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1: Nous sommes le 15 juin, bonjour. Une belle semaine nous attend avec des températures incroyables et du soleil, beaucoup de soleil dans un ciel tout bleu. Nous sommes entre 17 et 18 degrés actuellement. On aura 25 degrés tout à l'heure ce lundi à midi entre Condon et Auch cet après-midi. 32 degrés sur la plage de Castéra-Verduzan, 33 degrés à Agen, 32 à Nérac, Mézin, Montcrabeau. Demain, mardi 16, ça continue avec des températures l'après-midi entre 28 et 29 degrés. Bon début de semaine avec DFM.
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0: tous.
1: Nous fêtons Germaine aujourd'hui.
0: Alors, quoi de neuf du côté des astres?
2: Bélier, sachez écouter les avis que l'on vous donne en toute bonne foi. Ils vous seront utiles prochainement.
0: Taureau, très bon équilibre, à peine teinté de nervosité et vous connaîtrez de belles émotions.
2: Gémeaux, vous aurez de très bons contacts avec ceux que vous rencontrerez et pourrez espérer beaucoup des démarches que vous entreprendrez.
0: Cancer, au travail, on attend de vous des résultats rapides et concrets, alors accrochez-vous.
2: Lion, vous devrez apprendre à dire non si vous jugez exorbitantes certaines sollicitations.
0: Vierge, risque d'ambiance pesante, d'altercation, soyez donc sur vos gardes.
2: Avec vos amis, Balance, faites preuve d'un peu moins d'amour propre et de plus d'ouverture d'esprit.
0: Scorpion, préparez-vous à assumer de nouvelles responsabilités et adopter une attitude positive en toutes circonstances, c'est le meilleur moyen de réussir.
2: Sagittaire, un rapprochement avec un membre de votre famille pourrait vous apporter une grande satisfaction émotionnelle.
0: Capricorne, vous mènerez vos projets avec une énergie décuplée car vous voulez arriver absolument à vos fins.
2: Attention Verseau, à Neptune qui pourrait vous pousser aujourd'hui à de folles dépenses.
0: Enfin Poisson, laissez donc de côté les questions sans réponse, tout ce qui embue votre esprit et cherche la nouveauté, le changement, les contacts. Bonne journée à tous, à demain pour un nouvel horoscope, nous fêterons Jean-François.

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2: Aujourd'hui, 15 juin, bonjour Germaine. Germaine est une petite fille extrêmement douce et souriante, raffinée. Elle tient absolument à avoir une image propre et une apparence très souvent originale et recherchée. Elle est pudique et plutôt de nature timide. Germaine n'est pas toujours très accessible et ne se confie que très peu. Elle a besoin d'être en confiance pour se révéler. En proie au doute, Germaine est capable de se remettre en question quoi qu'il arrive. Elle accepte très bien la critique tant qu'elle est constructive. Il n'empêche que Germaine reste une personne sensible à son environnement et aux autres, à qui elle porte une grande attention. Elle ne brusque jamais personne, elle écoute par contre très bien. Cartésienne et réfléchie, Germaine s'oriente vers des métiers de recherche ou en rapport avec l'économie. Votre couleur sera le rouge. Bonne journée.

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1: Nous sommes le 15 juin, bonjour. Une belle semaine nous attend avec des températures incroyables et du soleil, beaucoup de soleil dans un ciel tout bleu. Nous sommes entre 17 et 18 degrés actuellement. On aura 25 degrés tout à l'heure ce lundi à midi entre Condon et Auch. Cet après-midi, 32 degrés sur la plage de Castéra-Verduzan, 33 degrés à Agen, 32 à Nérac, Mézin, Montcrabeau. Demain, mardi 16, ça continue avec des températures l'après-midi entre 28 et 29 degrés. Bon début de semaine avec BFM.
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1: Nous sommes le 15 juin, bonjour. Une belle semaine nous attend avec des températures incroyables et du soleil, beaucoup de soleil dans un ciel tout bleu. Nous sommes entre 17 et 18 degrés actuellement. On aura 25 degrés tout à l'heure ce lundi à midi entre Condon et Auch cet après-midi. 32 degrés sur la plage de Castéra-Verduzan, 33 degrés à Agen, 32 à Nérac, Mézin, Montcrabeau. Demain mardi 16, ça continue avec des températures l'après-midi entre 28 et 29 degrés. Bon début de semaine avec DFM.
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0: Bonjour à tous.
1: Nous fêtons Germaine aujourd'hui.
0: Alors, quoi de neuf du côté des astres?
2: Bélier, sachez écouter les avis que l'on vous donne en toute bonne foi. Ils vous seront utiles prochainement.
0: Taureau, très bon équilibre, à peine teinté de nervosité et vous connaîtrez de belles émotions.
2: Gémeaux, vous aurez de très bons contacts avec ceux que vous rencontrerez et pourrez espérer beaucoup des démarches que vous entreprendrez.
0: Cancer, au travail, on attend de vous des résultats rapides et concrets, alors accrochez-vous.
2: Lion, vous devrez apprendre à dire non si vous jugez exorbitantes certaines sollicitations.
0: Vierge, risque d'ambiance pesante, d'altercation, soyez donc sur vos gardes.
2: Avec vos amis, Balance, faites preuve d'un peu moins d'amour propre et de plus d'ouverture d'esprit.
0: Scorpion, préparez-vous à assumer de nouvelles responsabilités et adopter une attitude positive en toutes circonstances, c'est le meilleur moyen de réussir.
2: Sagittaire, un rapprochement avec un membre de votre famille pourrait vous apporter une grande satisfaction émotionnelle.
0: Capricorne, vous mènerez vos projets avec une énergie décuplée car vous voulez arriver absolument à vos fins.
2: Attention Verseau à Neptune qui pourrait vous pousser aujourd'hui à de folles dépenses.
0: Enfin Poisson, laissez donc de côté les questions sans réponse, tout ce qui embue votre esprit et cherche la nouveauté, le changement, les contacts. Bonne journée à tous, à demain pour un nouvel horoscope, nous fêterons Jean-Claude.

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2: Aujourd'hui, 15 juin, bonjour Germaine. Germaine est une petite fille extrêmement douce et souriante. Raffinée, elle tient absolument à avoir une image propre et une apparence très souvent originale et recherchée. Elle est pudique et plutôt de nature timide. Germaine n'est pas toujours très accessible et ne se confie que très peu. Elle a besoin d'être en confiance pour se révéler. En proie au doute, Germaine est capable de se remettre en question quoi qu'il arrive. Elle accepte très bien la critique tant qu'elle est constructive. Il n'empêche que Germaine reste une personne sensible à son environnement et aux autres, à qui elle porte une grande attention. Elle ne brusque jamais personne, elle écoute par contre très bien. Cartésienne et réfléchie, Germaine s'oriente vers des métiers de recherche ou en rapport avec l'économie. Votre couleur sera le rouge. Bonne journée.

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3: Très bon début de semaine et merci de nous avoir choisis. Plusieurs verbalisations et saisies après l'arrêté préfectoral interdisant le transport de protoxyde d'azote dans le département des Hautes-Pyrénées. Suite à une rixe survenue fin mai à Tarbes, pas moins de 5 bonbonnes de ce gaz ont été récupérées. À Lannemezan, 7 jeunes adultes ont également été verbalisés alors qu'ils venaient de consommer du protoxyde d'azote. Le détournement de l'utilisation de ce gaz inquiète particulièrement les autorités qui rappellent les risques sanitaires encourus ainsi que les accidents graves qu'il peut provoquer. Le col de Balèze dans les Hautes-Pyrénées était sous surveillance ce week-end en cause la rumeur de la tenue d'une possible rave party sur les sommets. La préfecture des Hautes-Pyrénées avait pris en fin de semaine dernière un arrêté interdisant ce type de manifestation ainsi que le transport de matériel de sonorisation. Alors qu'il avait disparu depuis 3 jours, un tarbé de 61 ans a été retrouvé vendredi après-midi dans un garage qu'il louait du côté du quartier Marcadieu. Retrouvé blessé par ses collègues de travail, l'homme a été pris en charge par une patrouille de police avant d'être conduit vers l'hôpital. Un incendie survenu dans la soirée de samedi du côté de l'ancienne caserne Espagne à Auch dans le Gers. Un feu de détritus rapidement maîtrisé par les pompiers. Une policière de 23 ans, légèrement intoxiquée par les fumées, a été prise en charge par les secours. Les élus locaux et les syndicats se sont réunis vendredi à Saint-Gaudens pour dénoncer un début de renoncement de la part du gouvernement dans le dossier de sauvegarde de l'entreprise Fibre Excellence. L'offre de reprise portée par le PDG actuel du groupe doit être étudiée par le tribunal ce mercredi. Une offre qui ne s'appuie pas sur un réel investisseur industriel selon le ministre de l'Industrie. Propos dénoncés par les syndicats et les élus locaux. Rapidement, les résultats sportifs de ce week-end. Rugby, barrage du top 14, élimination de la section paloise battu par le Racing 92, 31-33. Et puis en basket Pro B, la défaite lors de la première finale de l'Élan Bernay face à Poitiers sur le score de 82-106. Deuxième finale ce lundi soir, ce sera à partir de 20h30.

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1: Nous sommes le 15 juin, bonjour. Une belle semaine nous attend avec des températures incroyables et du soleil, beaucoup de soleil dans un ciel tout bleu. Nous sommes entre 17 et 18 degrés actuellement. On aura 25 degrés tout à l'heure, ce lundi à midi, entre Condon et Auch. Cet après-midi, 32 degrés sur la plage de Castéra-Verduzan, 33 degrés à Agen, 32 à Nérac, Mézin, Montcrabeau. Demain, mardi 16, ça continue avec des températures l'après-midi entre 28 et 29 degrés. Bon début de semaine avec BFM.
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7: La commune de Lectoure accueillera le dimanche 29 juin, à l'occasion du congrès départemental de l'association Ceux de Ravarouska, la cérémonie de dévoilement d'une plaque en hommage aux prisonniers de Ravarouska. Ravarouska fut un camp de représailles. La plaque sera inaugurée à proximité du carré des tirailleurs sénégalais, rappelant la diversité de celles et ceux qui ont combattu pour la France. Après Panjas, Condon et Auch, ce sera la quatrième plaque dans le Gers. En parallèle, une exposition consacrée à Ravarouska sera présentée dans le hall de la mairie de Lectoure du 15 au 28 juin.
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0: Bienvenue sur DFM, nous sommes lundi, aujourd'hui c'est le 15 juin. Dans un instant, on va faire un point météo, on va vers une semaine, vous le savez, assez chaude, hein, puisqu'on va avoir des températures caniculaires quasiment. On va faire un point juste après avoir retrouvé l'information avec Sylvie, l'horoscope, l'événement du jour avec Pierre. Ce matin, nous retrouverons nos chroniqueuses aussi, à savoir Florence, comment allez-vous aujourd'hui, avec un petit best-of. Et Judith qui sera là, elle, à 7h50 pour un rendez-vous consacré à la musique cubaine. Voilà pour ces rendez-vous de ce lundi. Je vous remercie d'être venus nombreux aussi sur le concert. C'était samedi soir à Castéra-Verduzan avec une météo incroyable et un show que vous avez pu apprécier. Des artistes qui sont venus nous retrouver au micro de DFM, c'était bien sympa, merci à eux. Bonne journée, bon courage, il est 7h.

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1: Et le tour de l'actu ce matin, c'est avec Sylvie. Bonjour.
2: Bonjour à tous. La fin de la guerre au Moyen-Orient. Les États-Unis et l'Iran sont parvenus à un accord la nuit dernière. Une information confirmée par les Américains et les Iraniens. Un accord qui prévoit la fin de la guerre sur tous les fronts, y compris le Liban. Autre avancée, la réouverture du détroit d'Ormuz. Cet axe stratégique pour la circulation des hydrocarbures devrait ainsi être de nouveau accessible dès la signature du compromis, selon les Iraniens. La signature qui est annoncée pour le 19 juin en Suisse. Il ouvre également la voie des pourparlers d'ici 60 jours en vue d'un accord final. Et après l'annonce de ce compromis, les réactions sont nombreuses. Les Nations Unies ont salué une étape cruciale vers un règlement du conflit. La France, elle dit attendre de voir les conséquences de cet accord. Emmanuel Macron qui a annoncé qu'elle serait au cœur des discussions aujourd'hui à l'occasion du G7 qui débute à Évian. Dans le reste de l'actualité, c'est un espoir pour les personnes malades d'obésité. À partir d'aujourd'hui, la Sécurité sociale rembourse deux médicaments à 65%, le Mounjaro et le Wegovy. Jusqu'ici, les patients devaient débourser près de 300 euros par mois pour y avoir accès. Près de 2 millions de personnes sont concernées par ce remboursement des traitements anti-obésité. Le coût annuel de ces deux médicaments est estimé à 100 millions d'euros de dépenses publiques. Un projet de loi pour faire payer les auteurs de violences et dégradations. Il doit être transmis prochainement par le gouvernement au Conseil d'État. Conséquence des destructions commises dans l'espace public après la victoire du PSG en Ligue des Champions. L'objectif, éviter aux contribuables de payer pour des dégradations qu'ils n'ont pas commises. Ce dramatique accident à Rio de Janeiro, deux hélicoptères se sont écrasés après un choc. 6 personnes ont été tuées. Parmi les victimes, le chanteur Oliver Tree et le youtubeur Gaspi. Les circonstances exactes du drame sont inconnues. Et puis le rugby et le Stade français est en demi-finale du top 14. En démonstration de force, les Parisiens ont écrasé La Rochelle 45-5 lors de ce barrage. Le Stade français retrouvera Montpellier ce week-end en demi-finale à Marseille. Dans l'autre demi, le Stade toulousain affrontera le Racing. Excellent début de journée à tous.
1: Merci Sylvie, vous revenez tout à l'heure dans le journal de 8h. 7h02 et 33 secondes.
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4: Chers auditeurs, bonjour.
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1: La météo. 7h04, la météo avec des températures déjà de 17 à 18 degrés. Le ciel est bleu, profitez-en pour faire rentrer un petit peu de fraîcheur. On aura 25 à 26 degrés à midi entre Condon et Auch. Alors cet après-midi, on passe la barre des 33 degrés à Vic-Fezensac, 33 degrés à Castéra Verduzan, Géguin, Saint-Puy, 33 degrés à Florence, à Lectour et 34 degrés entre Condon et Vannes-sur-Baïse. Dans la cuvette à Genèse, 35 degrés, et il fera 34 degrés entre Nérac-Mézin et Montcrabeau. 7h04 et 45 secondes, le prochain point météo, c'est à 7h30.

0: Bonjour à tous, nous fêtons Germaine aujourd'hui. Alors, quoi de neuf du côté des astres?
1: Bélier, sachez écouter les avis que l'on vous donne en toute bonne foi, ils vous seront utiles prochainement.
0: Taureau, très bon équilibre, à peine teinté de nervosité et vous connaîtrez de belles émotions.
1: Gémeaux, vous aurez de très bons contacts avec ceux que vous rencontrerez et pourrez espérer beaucoup des démarches que vous entreprendrez.
0: Cancer, au travail, on attend de vous des résultats rapides et concrets, alors accrochez-vous.
1: Lion, vous devrez apprendre à dire non si vous jugez exorbitantes certaines sollicitations.
0: Vierge, risque d'ambiance pesante, d'altercation, soyez donc sur vos gardes.
1: Avec vos amis, Balance, faites preuve d'un peu moins d'amour propre et de plus d'ouverture d'esprit.
0: Scorpion, préparez-vous à assumer de nouvelles responsabilités et adopter une attitude positive en toutes circonstances, c'est le meilleur moyen de réussir.
1: Sagittaire, un rapprochement avec un membre de votre famille pourrait vous apporter une grande satisfaction émotionnelle.
0: Capricorne, vous mènerez vos projets avec une énergie décuplée car vous voulez arriver absolument à vos fins.
1: Attention Verseau à Neptune qui pourrait vous pousser aujourd'hui à de folles dépenses.
0: Enfin Poisson, laissez donc de côté les questions sans réponse, tout ce qui embue votre esprit et cherche la nouveauté, le changement, les contacts. Bonne journée à tous, à demain pour un nouvel horoscope, nous fêterons Jean-François.
2: Merci, tout de suite on retrouve l'événement du jour avec Pierre, bonjour.
3: Bonjour Jean-Pierre, bonjour à tous. Bonjour à vous qui nous écoutez près du moulin de Vernon à Castères-à-Verduzan sur 102.5. 15 juin 1916, naissance à Montbéliard du compositeur d'opérette Francis Lopez. Basque par ses origines, son père meurt alors qu'il n'a que 5 ans. Il passe sa jeunesse à Biarritz où sa mère tient un commerce. À la fin de 1945, déjà connu comme compositeur de chansons à succès, est amené à écrire en quelques semaines sa première opérette, La Belle de Cadix. La vedette en est un chanteur alors presque inconnu, Luis Mariano. Ses succès, le chanteur de Mexico en 1951, La Route fleurie en 1952, Méditerranée en 1955, il laissera une œuvre considérable, une cinquantaine d'opérettes, un millier de chansons et la musique d'une cinquantaine de films. L'équipe de DFM 930 souhaite un joyeux anniversaire à M. Jean-Claude Laborie, maire de Mont-de-Marsan. Demain sera un autre jour.
2: Merci Pierre, 7h07.
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0: 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Voici les titres à la une de la dépêche du midi avec ce lundi matin. Eh bien, c'est le Pic du Midi à l'honneur. Quelle histoire, le Pic du Midi, qui est candidat au classement du patrimoine de l'humanité de l'UNESCO. Retour sur un siècle et demi d'existence de ce site d'Occitanie extraordinaire. Belle photo à la une de votre journal et belle histoire à découvrir dans les colonnes de la dépêche. Un sommet du G7 sous tension à Évian. Réunis à Évian pour le G7, les dirigeants doivent tenter de dégager des positions communes sur l'Ukraine, le Moyen-Orient, l'économie mondiale. Et on parlera aussi de l'intelligence artificielle. En page locale ce matin, eh bien c'est une cathédrale d'eau. Sommeil sous le tennis club depuis 150 ans. À 5 mètres sous terre, deux immenses réservoirs d'eau capables d'alimenter Auch pendant près de 3 jours font aujourd'hui l'objet d'un vaste chantier de réhabilitation sur les cours de tennis. Ça se passe dessous. C'est un reportage à retrouver en images avec des images assez impressionnantes de ce qui se passe sous ces clubs de tennis sur la ville de Auch. L'affaire Liana est toujours aussi d'actualité à Lectoure. Le cri d'alarme d'une mère. Ce matin, on parle de Ox Ossat avec une guinguette qui ouvre ses portes pour la saison estivale. Puis à Lectoure, les dessins de Jean-Claude Pertuiset exposés au public. On fera un titre complet tout à l'heure à 8h10 avec la une aussi chez vous dans le Lot-et-Garonne. 7h12.
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1: C'est l'heure des rendez-vous TV avec TF1 qui vous propose ce soir de retrouver bientôt la suite de Camping. Alors, c'est Franck Dubosc et bien sûr Gérard Lanvin. On va avoir la suite de Camping. Donc, les autres films, je pense, tous les lundis pour cette fin juin et début juillet. Ça sent les vacances. Sur France 2, Meurtre au paradis. Sur la 3, L'aile ou la cuisse, le film avec Louis de Funès. France 4, les victoires du jazz 2026. France 5, le monde de Jamy avec des feux extrêmes en France. Sommes-nous prêts? M6, ce soir, du football, Belgique, Égypte pour cette Coupe du Monde. Et puis Canal+, la ville nous appartient. LCP propose un débat ce soir. Maires ruraux à l'épreuve du réel, d'un mandat à l'autre. Sur Arte, Miss Daisy et son chauffeur, c'est un film. W9, Hypnotique, un film. Sur TMC, on y va pour Harry Potter, là aussi. Et les reliques de la mort, partie 1. Sur TFX, appel d'urgence, avec ce soir les urgences vitales et les secours en hélico dans les Bouches-du-Rhône. C-Star propose Chicago 5 et T18, Closer, les enquêtes prioritaires. Sur l'équipe, des courses de caisse à savon, rendez-vous sur la chaîne L'Équipe. Sur TF1, série film, Should We Dance, le film avec Richard Gere. Et sur Gulli, on retrouve les parcs d'attractions préférés des Français. Sur Sister Kaamelott, Lucifer, le retour de cette série sur RMC Story. RMC Découverte, Toulon, la base au techno top secrète, un documentaire. Puis RMC Life, avec cette série d'émissions Faites Entrer l'Accusé.
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1: Dans un instant, on va se retrouver avec Valérie pour le prénom du jour. 7h23 minutes passées, une belle matinée sur DFM, le retour des tubes.

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3: Aujourd'hui, 15 juin, bonjour Germaine. Germaine est une petite fille extrêmement douce et souriante, raffinée. Elle tient absolument à avoir une image propre et une apparence très souvent originale et recherchée. Elle est pudique et plutôt de nature timide. Germaine n'est pas toujours très accessible et ne se confie que très peu. Elle a besoin d'être en confiance pour se révéler. En proie au doute, Germaine est capable de se remettre en question quoi qu'il arrive. Elle accepte très bien la critique tant qu'elle est constructive. Il n'empêche que Germaine reste une personne sensible à son environnement et aux autres, à qui elle porte une grande attention. Elle ne brusque jamais personne, elle écoute par contre très bien. Cartésienne et réfléchie, Germaine s'oriente vers des métiers de recherche ou en rapport avec l'économie. Votre couleur sera le rouge. Bonne journée.

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3: Très belle journée et merci de votre fidélité. Un jeune interpellé jeudi dernier à Tarbes, quartier Lobadère, alors qu'il circulait sur une motocross non homologuée pour la route. Le véhicule ne disposait par ailleurs d'aucune immatriculation. Un jeune pilote placé en garde à vue, ce qui a d'ailleurs provoqué la colère de ses camarades. Près d'une trentaine de personnes se sont rassemblées dans le quartier. Des conteneurs poubelles ont été incendiés et les forces de l'ordre ont été visées par des projectiles. Le procès en appel d'une mère de famille landaise poursuivie pour l'empoisonnement de ses deux filles, dont l'une est morte à l'âge de 18 ans, d'avoir voulu assassiner son ex-mari, se déroulera à Pau. Un procès finalement programmé du 17 au 26 novembre prochain. En première instance, lors des assises des Landes de novembre dernier à Mont-de-Marsan, elle avait été condamnée à 30 ans de réclusion criminelle assortie d'une période de sûreté de 20 ans. Un appel à la vigilance lancé du côté de Bagnères de Bigorre. Un homme au comportement suspect a été signalé vendredi aux abords du lycée Victor Duruy et de l'école du Pic du Midi. Après la diffusion d'un message d'alerte en direction des familles, la préfecture a confirmé que la gendarmerie avait bien demandé aux établissements concernés de relayer des consignes de vigilance, et cela à titre préventif. Un individu qui n'a pas pu être identifié pour l'instant. Nouvelle mobilisation ce lundi, le collectif Droits des Femmes 65 invite à un nouveau rassemblement aujourd'hui devant le tribunal de Tarbes en mémoire de Liana et de toutes les victimes. Un rassemblement programmé ce lundi à 19h. Les militants demandent l'application d'une loi intégrale pour l'application systématique du principe de précaution et, je cite, pour que la justice protège les enfants, les jeunes personnes et toutes les victimes de violences sexuelles. Et puis un violent incendie a ravagé vendredi soir la médiathèque située dans la cité épiscopale de Condon dans le Gers, une médiathèque située au pied de la cathédrale. Après 12 heures de lutte, les pompiers ont pu maîtriser le sinistre, mais de nombreuses archives anciennes sont perdues à jamais, dont certaines datant du 15e siècle. Une aile entière du bâtiment a été détruite, une souscription nationale doit être lancée.
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0: Quelques températures relevées hier après-midi, 34 degrés quand même à Agen, 33 à Auch, il a fait 33 à Montauban, 34 à Montpellier, 32 à Tarbes et 34 sur Perpignan. Aujourd'hui, ça va être encore plus chaud, 35 degrés de moyenne entre Bordeaux, Bergerac, 33 à Mont-de-Marsan, 25 à Biarritz, 30 à Pau et à Tarbes, 33 degrés sur Auch, Condon, 34 sur Agen, 33 à Nérac, 34 à Montauban-Moissac, du soleil à Toulouse avec 33 degrés. Ça grimpe à Nîmes avec 34 degrés cet après-midi, 35 à Montpellier, à Carcassonne, et du soleil qu'un petit peu de vent entre Narbonne et Perpignan. 36 degrés aujourd'hui à 16h à Narbonne. Demain, mardi, jour de la Saint-Jean-François, nous aurons 17 degrés le matin. Moyenne des températures sous abri l'après-midi. Il fera au moins 31 à 32 degrés. 7h35 minutes.
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0: Dans un instant, on va retrouver Florence pour son rendez-vous avec un petit best-of aujourd'hui. Ce week-end, enfin le week-end prochain, ça sera partout en France, la fête de la musique à Rock. Vous avez une ambiance rock'n'roll au village. Samedi 20 juin, l'association Rockoise propose une soirée auberge espagnole en musique. Dans 5 minutes, 7h45, bonjour Florence.
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3: Bonjour chers auditeurs, je vous souhaite bienvenue dans cette nouvelle chronique. Comment allez-vous aujourd'hui? Ah, pour notre rendez-vous du lundi, pour une fois je n'ai pas été inspirée à écrire une chronique, mais à aller chercher un poème qui illustrerait parfaitement ce mois de juin qui démarre aujourd'hui. Et j'ai trouvé la pépite. J'ai trouvé ce texte qui, je l'espère, vous fera voyager autant qu'il m'a fait voyager et qui éveillera peut-être vos sens autant que les miens ont été réveillés. J'ignore qui est l'auteur, mais ce texte est très parlant. Qu'apportes-tu, mois de juin ? Qu'apportes-tu, mois de juin ? J'apporte les cerises dans le foin, les abricots gorgés de soleil, les pêches et les groseilles. J'apporte le blé coupé, les jeux dans les prés, les fleurs des oliviers, les douces nuits étoilées. J'apporte la musique et les rires, la fête des pères et de l'été, le jour le plus long de l'année, des spectacles, des souvenirs, les grandes vacances des écoliers, les pervenches bleues et blanches, les nids cachés sous les branches et les trésors des

0: celles et ceux que vous chérissez, que vous portez dans votre cœur. Vous êtes précieux, nous sommes précieux. Je vous retrouve la semaine prochaine pour notre chronique. Comment allez-vous aujourd'hui ?
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2: 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On est là pour vous, les CDI.
3: Conseiller de location en immobilier à Condon, pâtissier en CDI à Condon, auxiliaire de vie en CDI à Condon et technicien de maintenance de matériel agricole en CDI à Condon. Serveur de restaurant en CDI à La Rossingle, préparateur en pharmacie en CDI à Valence-sur-Béise, auxiliaire de vie en CDI à Valence-sur-Béise. Charpentier couvreur en CDI à La Romieux, tractoriste polyvalent en CDI à Montréal, plombier chauffagiste en CDI à Courson, peintre finisseur en CDI à Saint-Martin-de-Gonne. Employé de maison, cuisinier de collectivité, auxiliaire de vie et aide-soignant en CDI à Castéra-Verduzan. Responsable opérationnel adjoint du pôle négoce en CDI à Lectour. Menuisier fabricant aluminium en CDI à Lectour. Ouvrier polyvalent agricole en CDI à Bretagne d'Armagnac. Manœuvre de chantier en CDI au Père Guintaillac. Vendeur en boulangerie-pâtisserie en CDI à Vic-Fezensac. Garde d'enfants à domicile en CDI à Vic-Fezensac. Polyvalent exploitant agricole en CDI à Noulins. Responsable de structure d'accueil en CDI à Géguin. Chef de chantier en CDI à Géguin. Carrossier peintre en CDI à Eauze. Auxiliaire de vie en CDI à Eauze. Cuisinier en CDI à Sainte-Omer. 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
4: 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Bonjour, queridos radioyentes. Aujourd'hui, parlons du genre musical cubain, el changui. Imaginez une nuit étoilée dans les collines de Guantanamo, à l'est de Cuba. Des guajiros, paysans, se réunissent dans un bohío, une maison rustique en bois, pour célébrer la vie à travers la musique. Là, au cœur de cette fête improvisée, naît le changui. Une musique vibrante et sincère, le fruit d'un métissage culturel unique. Le changui, c'est l'âme de la campagne cubaine. Né au 19e siècle, bien avant que le son cubain ne conquère le monde, le changui est une forme musicale à la fois simple et complexe, terre à terre et transcendante. Le changui est porté par un ensemble d'instruments traditionnels qui rappellent son caractère rural. Au centre, on trouve le tres, une petite guitare à trois doubles cordes qui tisse des mélodies syncopées. Vient ensuite la marimbula, une sorte de boîte en bois munie de lamelles métalliques qui produit un son grave et percussif, servant de basses. Enfin, les bongos et les guayos, grattoirs métalliques, apportent un rythme entraînant qui invite à danser. Chaque instrument a sa place, mais c'est l'interaction entre eux, cette conversation musicale constante qui donne au changui son caractère vivant et joyeux. Le changui n'est pas seulement une musique, c'est un mode de vie. Les paroles, souvent improvisées, racontent les joies, les peines et les luttes quotidiennes des gens. On y trouve aussi une bonne dose d'humour et de satire sociale, car le changui est autant une exutoire qu'une critique. Longtemps marginé et considéré comme une musique des campagnes, il a résisté aux vagues des modernités qui ont transformé d'autres genres cubains. Pourtant, il reste le socle de nombreux styles, notamment le son cubain et, par extension, la salsa. Sans le changui, ces musiques n'auront pas la même saveur. Aujourd'hui, le changui connaît une renaissance. Des groupes comme Elito Revé, fils de Elio Revé, Changui Guantanamo et des festivals dédiés dans l'est de Cuba assurent la transmission de cette tradition. Les jeunes musiciens, souvent attirés par le reggaeton ou d'autres genres modernes, redécouvrent dans le changui une authenticité rare. C'est une musique qui, malgré son ancienneté, reste profondément actuelle, car elle parle de nous, de notre humanité et de notre besoin de nous connecter les uns aux autres. Alors, la prochaine fois que vous entendez un tres qui joue une mélodie syncopée ou que vous ressentirez l'appel irrésistible du rythme des bongos, souvenez-vous du changui. Il est bien plus qu'un genre musical. C'est une mémoire vivante, un trésor à préserver et un pont entre le passé et l'avenir. Pour vous, ce morceau, Agárrame si puedes, de Elito Revé y su charango.

Et c'était Elie Torrevé et Soucha Rangon avec le titre Agarrame si puedes. Je vous dis à lundi prochain pour une autre chronique de Judith Radio Salsa sur TFM 930.

0: Bienvenue sur DFM, il est pile 8h, nous sommes lundi. C'est le 15 juin aujourd'hui.
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0: Le soleil s'est levé à 6h12, il doit se recoucher à 21h37. Et nous fêtons les Germaines, a-t-on un dicton ce matin? Oui, soleil de la Saint-Germain, beau temps pour toute la semaine. Alors le beau temps sera là, c'est sûr, mais il y aura aussi de la chaleur. On fait le point météo après l'info, on retrouve Sylvie, bonjour.
2: Bonjour à tous. La fin de la guerre au Moyen-Orient, les États-Unis et l'Iran sont parvenus à un accord la nuit dernière, une information confirmée par les Américains et les Iraniens. Un accord qui prévoit la fin de la guerre sur tous les fronts, y compris le Liban. Autre avancée, la réouverture du détroit d'Ormuz. Cet axe stratégique pour la circulation des hydrocarbures devrait ainsi être de nouveau accessible dès la signature du compromis, selon les Iraniens. La signature qui est annoncée pour le 19 juin en Suisse. Il ouvre également la voie des pourparlers d'ici 60 jours en vue d'un accord final. Et après l'annonce de ce compromis, les réactions sont nombreuses. Les Nations Unies ont salué une étape cruciale vers un règlement du conflit. La France, elle dit attendre de voir les conséquences de cet accord. Emmanuel Macron qui a annoncé qu'elle serait au cœur des discussions aujourd'hui à l'occasion du G7 qui débute à Évian. Dans le reste de l'actualité, c'est un espoir pour les personnes malades d'obésité. À partir d'aujourd'hui, la Sécurité sociale rembourse deux médicaments à 65%, le Mounjaro et le Wegovy. Jusqu'ici, les patients devaient débourser près de 300 euros par mois pour y avoir accès. Près de 2 millions de personnes sont concernées par ce remboursement des traitements anti-obésité. Le coût annuel de ces deux médicaments est estimé à 100 millions d'euros de dépenses publiques. Un projet de loi pour faire payer les auteurs de violences et dégradations et doit être transmis prochainement par le gouvernement au Conseil d'État. Conséquence des destructions commises dans l'espace public après la victoire du PSG en Ligue des Champions. L'objectif, éviter aux contribuables de payer pour des dégradations qu'ils n'ont pas commises. Ce dramatique accident à Rio de Janeiro, deux hélicoptères se sont écrasés après un choc. 6 personnes ont été tuées. Parmi les victimes, le chanteur Oliver Tree et le youtubeur Gaspi. Les circonstances exactes du drame sont inconnues. Et puis le rugby et le Stade français est en demi-finale du top 14. En démonstration de force, les Parisiens ont écrasé la Rochelle 45-5 lors de ce barrage. Le Stade français retrouvera Montpellier ce week-end en demi-finale à Marseille. Dans l'autre demi, le Stade toulousain affrontera le Racing. Excellent début de journée à tous.
0: Merci Sylvie, 8h02, 8h03 même. On se retrouve tout à l'heure dans le journal de 9h. La météo à suivre.
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0: La météo. Ce matin, les températures sont déjà de 21 degrés entre Condon et Nérac. Et cet après-midi, ça va chauffer avec des valeurs de 34 degrés à Valence-sur-Baïse, à Castéra, Verdun, Géguin, Saint-Puy. Et 33 degrés à Vic-Fezensac. Fin d'après-midi, début de soirée, on sera toujours sur du 22 à 23 degrés. Et cette nuit, ça descend entre 16 et 17 degrés. Demain mardi, nous aurons le matin du soleil avec des températures à midi de 23 degrés à Florence et à Lectoure. Et l'après-midi, eh bien, on passe encore la barre des 32 à 33 degrés. Et ça va chauffer encore pour le reste de la semaine. On en reparle à 8h30, à 9h et à 9h30. Des nouvelles de l'horoscope, 8h04.
4: Bonjour à tous, nous fêtons Germaine aujourd'hui. Alors, quoi de neuf du côté des astres ?
5: Bélier, sachez écouter les avis que l'on vous donne en toute bonne foi. Ils vous seront utiles prochainement.
4: Taureau, très bon équilibre, à peine teinté de nervosité et vous connaîtrez de belles émotions.
5: Gémeaux, vous aurez de très bons contacts avec ceux que vous rencontrerez et pourrez espérer beaucoup des démarches que vous entreprendrez.
4: Cancer, au travail, on attend de vous des résultats rapides et concrets, alors accrochez-vous.
5: Lion, vous devrez apprendre à dire non si vous jugez exorbitantes certaines sollicitations.
4: Vierge, risque d'ambiance pesante, d'altercation, soyez donc sur vos gardes.
5: Avec vos amis, Balance, faites preuve d'un peu moins d'amour propre et de plus d'ouverture d'esprit.
4: Scorpion, préparez-vous à assumer de nouvelles responsabilités et adopter une attitude positive en toutes circonstances, c'est le meilleur moyen de réussir.
5: Sagittaire, un rapprochement avec un membre de votre famille pourrait vous apporter une grande satisfaction émotionnelle.
4: Capricorne, vous mènerez vos projets avec une énergie décuplée car vous voulez arriver absolument à vos fins.
5: Attention Verseau à Neptune qui pourrait vous pousser aujourd'hui à de folles dépenses.
4: Enfin Poissons, laissez donc de côté les questions sans réponse, tout ce qui embue votre esprit et cherche la nouveauté, le changement, les contacts. Bonne journée à tous. À demain pour un nouvel horoscope. Nous fêterons Jean-François.
0: Merci tout de suite, c'est Pierre pour l'événement du jour de ce lundi. Bonjour.
6: Bonjour Jean-Pierre, bonjour à tous. Bonjour à vous qui nous écoutez près du moulin de Vernon à Castères-à-Verduzan sur 102.5. 15 juin 1916, naissance à Montbéliard du compositeur d'opérette Francis Lopez. Basque par ses origines, son père meurt alors qu'il n'a que 5 ans. Il passe sa jeunesse à Biarritz où sa mère tient un commerce. À la fin de 1945, déjà connu comme compositeur de chansons à succès, est amené à écrire en quelques semaines sa première opérette, La Belle de Cadix. La vedette en est un chanteur alors presque inconnu, Luis Mariano. Ses succès, le chanteur de Mexico en 1951, La Route fleurie en 1952, Méditerranée en 1955, il laissera une œuvre considérable, une cinquantaine d'opérettes, un millier de chansons et la musique d'une cinquantaine de films. L'équipe de DFM 930 souhaite un joyeux anniversaire à M. Jean-Claude Laborie, maire de Mont-de-Marsan. Demain sera un autre jour.
0: Merci Pierre, 8h07.

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1: 8h10, les rendez-vous de votre journal La Dépêche du Midi dans le Gers et dans le Lot-et-Garonne. La même une, c'est le Pic du Midi qui est à l'honneur aujourd'hui. Pic du Midi qui est candidat au classement du patrimoine de l'humanité de l'UNESCO. Retour sur un siècle et demi d'existence de ce site d'Occitanie extraordinaire. Vous l'avez peut-être déjà découvert, c'est aussi sympa l'hiver que l'été. Le Pic du Midi d'ailleurs propose même des concerts cet été. La politique, un sommet du G7 sous tension, ça c'est du côté de Évian. En page locale aujourd'hui, La Dépêche du Midi vous emmène voir une cathédrale d'eau qui sommeille sous le tennis club de Hoche depuis plus de 150 ans. La une du journal, c'est aussi le coup de colère viral d'un restaurateur qui fait plus de 11 millions de vues. Tout commence par une effraction, c'était le 10 juin dernier, dans la nuit, un individu s'est introduit dans la brasserie Le Bastion, Alectour, une adresse connue des Lectorois, Lectoroises. Voilà, et puis donc après la suite de ce vol, le responsable de l'établissement a décidé de mettre sa parole sur Internet et de lancer un petit discours, et ce qui a fait beaucoup de vues, 11 millions de vues sur Instagram. Mais si la frustration de Yannick est compréhensible, sa démarche l'expose. Publier des images de présumés coupables sans consentement peut être qualifié de violation de la vie privée, exposer son auteur à des poursuites judiciaires. Donc vous avez l'article à retrouver ce matin dans La Dépêche du Midi, puis on en saura peut-être un petit peu plus dans la semaine. À lire aussi une guinguette qui ouvre ses portes pour la saison estivale, c'est à Aux-Ossat, à Lectour. Les dessins de Jean-Claude Pertuiset exposés au public. Et puis à Condon, 90% des ouvrages partis en fumée. Et oui, c'est ce qui s'est déroulé, vous le savez, fin de semaine dernière. Ce matin, on revient sur l'affaire Liana avec à Lectour le cri d'alarme d'une mère. Une mère de famille lectoroise estime que les failles de l'affaire Liana ne sont pas nouvelles. Pour des faits visant sa propre fille, elle dit n'avoir reçu aucune information. Elle en parle ce matin, elle témoigne dans La Dépêche du Midi. Manque d'informations, prise de conscience. Alors au-delà de ce témoignage, eh bien, c'est l'émotion suscitée par l'affaire Liana qui s'éteint sans conséquence. Elle ne veut pas que, à cause de sa mort, eh bien, qu'il arrive encore d'autres problèmes comme ça dans la région. L'émotion des déclarations de l'enquête administrative sont attendues, vous le savez, dans la semaine. Et puis, nous passons au Lot-et-Garonne avec ce matin, c'est l'histoire de cette femme blessée dans un bois. Elle attend près de 2 heures les secours. C'est à Bonencontre. Marianne, 45 ans, elle a été grièvement blessée après une chute dans son jardin. Entre douleur extrême et perte de connaissance, et elle a dû attendre donc ses secours. Elle raconte une nuit qu'elle décrit comme interminable. Dans le Lot-et-Garonne aussi ce matin, c'est Gaëtan Malange, réélu président. Le maire de Saint-Barthélemy d'Agenais repart pour 2 ans à la tête du LR du Lot-et-Garonne. À Villeneuve-sur-Lot, la Bastide revoit son nombre de marchés à la baisse pour cet été. À Francescas, franc succès populaire pour les médiévales. À Tonnins, un jeune homme de 27 ans disparu dans la Garonne. Et puis le rugby avec notamment tous les rendez-vous du week-end dernier et notamment pas de doublé pour l'équipe de Trentel. Et puis l'histoire de cette retraitée isolée, elle désespère de ne pas avoir d'aide à domicile. Elle s'appelle Sylviane, elle vit un véritable calvaire aussi bien physique que moral depuis quelques jours. Habitante d'une petite maison à Sainte-Livrade, elle a été victime d'un accident domestique. Depuis, elle cherche en vain à obtenir une aide à domicile, mais les différents services administratifs se renvoient la balle, et ce malgré un handicap reconnu, des revenus en dessous des 1000 euros par mois. Elle témoigne aujourd'hui dans votre journal La Dépêche du Midi. Voilà pour les titres qui font l'actualité en ce début de semaine. On reparlera de l'info tout à l'heure, ça sera à 8h30, avec Aurélie Trévisan pour l'info en Albret.
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0: d'étoiles. Mais une mère, on n'en a qu'une.
1: 8h20 minutes. C'est l'heure des rendez-vous TV avec TF1 qui vous propose ce soir de retrouver bientôt la suite de Camping. Alors c'est Franck Dubosc et bien sûr Gérard Lanvin. On va avoir la suite de Camping, donc les autres films je pense tous les lundis pour cette fin juin et début juillet. Ça sent les vacances. Sur France 2, Meurtre au paradis. Sur la 3, L'aile ou la cuisse, le film avec Louis de Funès. France 4, Les victoires du jazz 2026. France 5, Le monde de Jamy avec des feux extrêmes en France. Sommes-nous prêts? M6, ce soir, du football, Belgique, Égypte pour cette Coupe du Monde. Et puis Canal+, la ville nous appartient. LCP propose un débat ce soir. Maires ruraux à l'épreuve du réel, d'un mandat à l'autre. Sur Arte, Miss Daisy et son chauffeur, c'est un film. W9, Hypnotique, un film. Sur TMC, on y va pour Harry Potter, là aussi. Et les reliques de la mort, partie 1. Sur TFX, appel d'urgence, avec ce soir les urgences vitales et les secours en hélico dans les Bouches-du-Rhône. C-Star propose Chicago 5 et T18, The Closer, les enquêtes prioritaires. Sur L'Équipe, des courses de caisse à savon, rendez-vous sur la chaîne L'Équipe. Sur TF1 série film, Soul We Dance, le film avec Richard Gere. Et sur Gulli, on retrouve les parcs d'attractions préférés des Français. Sur Sister Camelot, Lucifer, le retour de cette série sur RMC Story, RMC Découverte, Toulon, la base au techno Top Secret, un documentaire, puis RMC Life, avec cette série d'émissions Faites Entrer l'Accusé.
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0: ce matin dans l'information, ça sera à 9h30. On reviendra sur notamment les cloîtres de Condo, madame la sous-préfète qui nous parlera un petit peu de ce qui s'est passé en fin de semaine dernière, c'était vendredi dernier. Je rappelle que les cloîtres de Condon, nous y serons aussi vendredi prochain pour un direct et la présentation du clip vidéo de Céline Aviani. Ça sera à partir de 17h-18h sur la partie où, bien sûr, il n'a pas été endommagé par les flammes. Tout de suite, elle nous attend. C'est Valérie pour le prénom du jour. Puis ensuite, ça sera le retour des tubes avant de faire l'info avec Aurélie Trévisan pour l'info. On a le bref.
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3: Aujourd'hui, 15 juin, bonjour Germaine. Germaine est une petite fille extrêmement douce et souriante. Raffinée, elle tient absolument à avoir une image propre et une apparence très souvent originale et recherchée. Elle est pudique et plutôt de nature timide. Germaine n'est pas toujours très accessible et ne se confie que très peu. Elle a besoin d'être en confiance pour se révéler. En proie au doute, Germaine est capable de se remettre en question quoi qu'il arrive. Elle accepte très bien la critique tant qu'elle est constructive. Il n'empêche que Germaine reste une personne sensible à son environnement et aux autres, à qui elle porte une grande attention. Elle ne brusque jamais personne, elle écoute par contre très bien. Cartésienne et réfléchie, Germaine s'oriente vers des métiers de recherche ou en rapport avec l'économie. Votre couleur sera le rouge. Bonne journée.

0: ça sur DFM avec ce nouveau titre T'aimer. En ce lundi 15 juin, il est 8h30, on retrouve Aurélie.
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3: Avec l'arrivée progressive de l'été, les envies de baignade refont surface et avec elles les questions sur la qualité de l'eau. Bonne nouvelle, en Lot-et-Garonne, les indicateurs sont globalement rassurants. En 2025, 12 sites étaient surveillés dans le département. Résultat, 9 classés excellente qualité, 2 bonne qualité et aucun site jugé insuffisant. Un seul incident relevé à Réolis, mais qui a été rapidement corrigé après un second contrôle. L'interdiction avait été levée dans la foulée. Autre point surveillé de près en Lot-et-Garonne, les cyanobactéries. 7 sites sont considérés comme sensibles. L'an dernier, à Sainte-Livrade, un seuil d'alerte a été atteint sans conséquences majeures. En revanche, au lac de Clarins, à Casteljaloux, une fermeture temporaire avait été décidée du 20 au 28 août. Au total, 3 fermetures préventives et temporaires seulement sur toute la saison. De quoi rassurer sur la qualité des eaux de baignade en Lot-et-Garonne. Une autre information positive concerne la grande alose. Ce poisson emblématique de la Garonne semble poursuivre son retour. Selon le dernier bilan de l'association Migrateur Garonne-Dordogne, près de 28 000 individus ont été recensés au niveau de Golfech. À Agen, les observations réalisées sur la frayère locale vont dans le même sens. Le comptage fait également état de 26 saumons, de 7 lamproies marines et de plus de 100 000 anguilles.
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1: La météo.
0: La météo avec une journée évidemment très ensoleillée et très chaude. Ce matin, les températures ont démarré entre 16 et 17 degrés. On est déjà facilement au-delà des 21 degrés. Alors, tout à l'heure à midi, les températures seront chaudes une fois que la carte sera réactualisée. Voilà, il fera 28 degrés entre Condom et Valence-sur-Bèze. Et puis cet après-midi, la moyenne des températures, 33, 34 degrés, 35 degrés, même à Castéra, Verduzan. Demain mardi, nous aurons le matin des valeurs de 22 à 23 degrés en fin de matinée autour de Casaubon et Barbotan. Et l'après-midi, eh bien, si on prend sur le secteur de Gimont et l'Île-Jourdain, on sera entre 32 et 33 degrés sous abri. Donc, je ne dis pas au soleil, il va faire très chaud. Ça va continuer comme ça tout au long de cette semaine. Le prochain point météo, c'est à 9h. Puis à 9h30, on essaiera de se projeter un petit peu plus sur la semaine prochaine. Le retour de la musique après la pause. 8h33.
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0: 8h39 sur DFM, on va retrouver bien sûr Florence pour sa chronique avec un petit best-of en programmation aujourd'hui. J'ai le temps de vous parler d'un autre incendie qui a eu lieu aussi le 13 juin. Un incendie dans l'ancienne caserne Espagne à Auch. Ça a mobilisé les pompiers du Gers dans la soirée du samedi 13 juin. Une policière de 23 ans a été légèrement intoxiquée par les fumées. Voilà, quelques dégâts aussi, un sinistre rapidement maîtrisé, heureusement. Un précédent incendie dans le même bâtiment avait eu lieu le 20 avril dernier. Les sapeurs-pompiers avaient déjà été interpellés en plein après-midi pour un feu dans un bâtiment désaffecté, heureusement, de cette caserne Espagne. Voilà, l'origine exacte de ce nouveau feu survenu dans l'ancienne caserne Espagne n'est toujours pas connue. Le retour de la musique se fera après la chronique de Florence. 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
0: Dans 5 minutes, 8h45.
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3: Bonjour chers auditeurs, je vous souhaite bienvenue dans cette nouvelle chronique. Comment allez-vous aujourd'hui? Ah, pour notre rendez-vous du lundi, pour une fois je n'ai pas été inspirée à écrire une chronique, mais à aller chercher un poème qui illustrerait parfaitement ce mois de juin qui démarre aujourd'hui. Et j'ai trouvé la pépite. J'ai trouvé ce texte qui, je l'espère, vous fera voyager autant qu'il m'a fait voyager et qui éveillera peut-être vos sens autant que les miens ont été réveillés. J'ignore qui est l'auteur, mais ce texte est très parlant. Qu'apportes-tu, mois de juin? Qu'apportes-tu, mois de juin? J'apporte les cerises dans le foin, les abricots gorgés de soleil, les pêches et les groseilles. J'apporte le blé coupé, les jeux dans les prés, les fleurs des oliviers et les douces nuits étoilées. J'apporte la musique et les rires, la fête des pères et de l'été, le jour le plus long de l'année, des spectacles, des souvenirs, les grandes vacances des écoliers, les pervenches bleues et blanches, les nids cachés sous les branches et les trésors.

J'apporte aussi avec moi l'orage et la grêle sur les toits, le vent qui frappe aux persiennes quand la mer s'agite et se déchaîne. J'apporte avec l'été l'insouciance, les jeux, les joies de l'enfance, les beaux levers de soleil le matin, les fleurs multiples.

0: Alex Warren sur DFM, 8h45 minutes.
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0: Indochine, toujours en concert à travers la France avec ce beau spectacle. Et là, c'était Sana sur la Croix. Dans 10 minutes, il sera 9h. On retrouve l'histoire de la musique cubaine.
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0: Bonjour Judith.
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3: Judith Radio Salsa sur DFM 930. Bonjour, queridos radioyentes. Aujourd'hui, parlons du genre musical cubain, el changui. Imaginez une nuit étoilée dans les collines de Guantanamo, à l'est de Cuba. Des guajiros, paysans, se réunissent dans un bohío, une maison rustique en bois, pour célébrer la vie à travers la musique. Là, au cœur de cette fête improvisée, naît le changui. Une musique vibrante et sincère, le fruit d'un métissage culturel unique. Le changui, c'est l'âme de la campagne cubaine. Né au 19e siècle, bien avant que le son cubain n'ait conquéré le monde, le changui est une forme musicale à la fois simple et complexe, terre à terre et transcendante. Le changui est porté par un ensemble d'instruments traditionnels qui rappellent son caractère rural. Au centre, on trouve le tres, une petite guitare à trois doubles cordes qui tisse des mélodies syncopées. Vient ensuite la marimbula, une sorte de boîte en bois munie de lamelles métalliques qui produit un son grave et percussif, servant de basse. Enfin, les bongos et les guayos, grattoirs métalliques, apportent un rythme entraînant qui invite à danser. Chaque instrument a sa place, mais c'est l'interaction entre eux, cette conversation musicale constante, qui donne au changui son caractère vivant et joyeux. Le changui n'est pas seulement une musique, c'est une mode de vie. Les paroles, souvent improvisées, racontent les joies, les peines et les luttes quotidiennes des gens. On y trouve aussi une bonne dose d'humour et de satire sociale, car le changui est autant une exutoire qu'une critique. Longtemps marginé et considéré comme une musique des campagnes, il a résisté aux vagues des modernités qui ont transformé d'autres genres cubains. Pourtant, il reste le socle de nombreux styles, notamment le son cubain et, par extension, la salsa. Sans le changui, ces musiques n'auront pas la même saveur. Aujourd'hui, le changui connaît une renaissance. Des groupes comme Elito Revé, fils de Elio Revé, Changui Guantanamo et des festivals dédiés dans l'est de Cuba assurent la transmission de cette tradition. Les jeunes musiciens, souvent attirés par le reggaeton ou d'autres genres modernes, redécouvrent dans le changui une authenticité rare. C'est une musique qui, malgré son ancienneté, reste profondément actuelle, car elle parle de nous, de notre humanité et de notre besoin de nous connecter les uns aux autres. Alors, la prochaine fois que vous entendez un tres qui joue une mélodie syncopée ou que vous ressentirez l'appel irrésistible du rythme des bongos, souvenez-vous du changui. Il est bien plus qu'un genre musical. C'est une mémoire vivante, un trésor à préserver et un pont entre le passé et l'avenir. Pour vous, ce morceau, Agárrame si puedes, de Elito Revé y su charango.

Et c'était Elie Torrevé et Soucha Rangon avec le titre Agarrame si puedes. Je vous dis à lundi prochain pour une autre chronique de Judith Radio Salsa sur TFM 930.

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1: Bienvenue sur DFM, il est pile 9h, nous sommes lundi aujourd'hui, en ce 15 juin. Un lundi peut-être de repos pour vous, profitez-en. Il va faire chaud cet après-midi, il y aura du monde sûrement sur les bases de loisirs et autour des piscines. Avant de faire la météo, on fait un tour sur l'information ce matin, c'est Sylvie qui nous accompagne. Bonjour.
2: Bonjour à tous. La France est prête à accompagner la réouverture du détroit d'Ormuz. La réaction ce matin d'Emmanuel Macron après l'annonce d'un accord entre les États-Unis et l'Iran. Il devrait être signé en fin de semaine en Suisse. Le compromis prévoit la fin immédiate et définitive de la guerre et des opérations militaires sur les différents fronts, y compris au Liban, mais aussi la réouverture du détroit d'Ormuz après la signature. Le président, lui, a aussi appelé à un cessez-le-feu durable au Liban. Emmanuel Macron qui a annoncé que les conséquences de ce compromis serait au cœur des discussions aujourd'hui à l'occasion du G7 qui débute à Évian. Il doit d'ailleurs s'entretenir avec Donald Trump en fin d'après-midi. Et dans ce contexte, en France, le gouvernement demande désormais aux distributeurs de carburant de baisser les prix. Maud Bréjon qui affirme ce matin que les tarifs à la pompe devront refléter les chutes des cours du Brent. Elle annonce également que les versements des aides aux gros rouleurs sont attendus dès cette semaine. Un coup de pouce, on le rappelle, de 100 euros. Dans le reste de l'actualité, c'est un espoir pour les personnes malades d'obésité. À partir d'aujourd'hui, la Sécurité sociale rembourse deux médicaments à 65%, le Mounjaro et le Wegovy. Jusqu'ici, les patients devaient débourser près de 300 euros par mois pour y avoir accès. Près de 2 millions de personnes sont concernées. Le coût annuel de ces deux médicaments est estimé à 100 millions d'euros de dépenses publiques. Les plus de 530 000 élèves de terminale générale et technologique ont commencé à plancher sur la philosophie. Les épreuves du baccalauréat ont officiellement débuté ce matin, avec quelques nouveautés cette année. L'accent sera particulièrement mis sur la maîtrise de la langue. Nouvelle vigilance au feu de forêt. 6 départements sont en alerte orange pour des risques d'incendie, la Vendée, les Deux-Sèvres, ainsi que l'arc méditerranéen, l'Aude, l'Hérault, le Gard et le Vaucluse. Et puis en MMA, Cyril Gane remporte la ceinture intérimaire UFC des poids lourds. Le Français a dominé la star brésilienne Alex Pereira par KO technique. Un combat organisé à la Maison Blanche à l'occasion des 80 ans de Donald Trump. Excellente matinée à tous.
1: Merci Sylvie, vous revenez tout à l'heure dans le journal de 10h, 9h, 2 minutes et 30 secondes.
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1: La météo avec ces températures qui seront aujourd'hui quand même assez exceptionnelles, notamment cet après-midi. On va s'approcher des 32 à 33 degrés. Et ça grimpe comme ça tout au long de la semaine. Si on regarde un petit peu le bulletin météo pour demain mardi, nous aurons du 33 à 34 degrés. Alors au cœur de la semaine, ça va chauffer avec 35 degrés mercredi, 34 jeudi, 33-34 vendredi, 32-33 samedi et dimanche, 34 degrés. Lundi prochain, on sera aussi sur du 35 à 36 degrés. Alors là, toujours pareil, hein, on recommande aux personnes seules et isolées de ne pas sortir l'après-midi, rester tranquillement au frais si vous le pouvez, laisser entrer de l'air frais le matin. Et puis n'hésitez pas à signaler aussi, hein, si vous êtes seul, isolé dans la campagne, toujours avoir un numéro de téléphone sous la main, que ce soit de la famille, des amis, mais que pour que ces gens puissent vous rendre visite pour voir si tout va bien, parce qu'il faut absolument s'hydrater. On sait que les personnes âgées souvent ont du mal à s'hydrater. Et là, toute cette semaine, la semaine prochaine, il faut vraiment faire très attention. 9h04. À suivre l'horoscope.
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5: Bonjour à tous, nous fêtons Germaine aujourd'hui. Alors, quoi de neuf du côté des astres?
6: Bélier, sachez écouter les avis que l'on vous donne en toute bonne foi. Ils vous seront utiles prochainement.
5: Taureau, très bon équilibre, à peine teinté de nervosité et vous connaîtrez de belles émotions.
6: Gémeaux, vous aurez de très bons contacts avec ceux que vous rencontrerez et pourrez espérer beaucoup des démarches que vous entreprendrez.
5: Cancer, au travail, on attend de vous des résultats rapides et concrets, alors accrochez-vous.
6: Lion, vous devrez apprendre à dire non si vous jugez exorbitantes certaines sollicitations.
5: Vierge, risque d'ambiance pesante, d'altercation, soyez donc sur vos gardes.
6: Avec vos amis, Balance, faites preuve d'un peu moins d'amour propre et de plus d'ouverture d'esprit.
5: Scorpion, préparez-vous à assumer de nouvelles responsabilités et adopter une attitude positive en toutes circonstances, c'est le meilleur moyen de réussir.
6: Sagittaire, un rapprochement avec un membre de votre famille pourrait vous apporter une grande satisfaction émotionnelle.
5: Capricorne, vous mènerez vos projets avec une énergie décuplée car vous voulez arriver absolument à vos fins.
6: Attention Verseau à Neptune qui pourrait vous pousser aujourd'hui à de folles dépenses.
5: Enfin Poisson, laissez donc de côté les questions sans réponse, tout ce qui embue votre esprit et cherche la nouveauté, le changement, les contacts. Bonne journée à tous, à demain pour un nouvel horoscope, nous fêterons Jean-François.
1: Merci, tout de suite.
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1: Tout de suite, on retrouve l'événement du jour avec Pierre, cette histoire qui s'est déroulée un 15 juin. Nous partons où, Pierre ? Bonjour.
8: Bonjour Jean-Pierre, bonjour à tous. Bonjour à vous qui nous écoutez près du moulin de Vernon à Castères-à-Verduzan sur 102.5. 15 juin 1916, naissance à Montbéliard du compositeur d'opérette Francis Lopez. Basque par ses origines, son père meurt alors qu'il n'a que 5 ans. Il passe sa jeunesse à Biarritz où sa mère tient un commerce. À la fin de 1945, déjà connu comme compositeur de chansons à succès, est amené à écrire en quelques semaines sa première opérette, La Belle de Cadix. La vedette en est un chanteur alors presque inconnu, Luis Mariano. Ses succès, le chanteur de Mexico en 1951, La Route fleurie en 1952, Méditerranée en 1955, il laissera une œuvre considérable, une cinquantaine d'opérettes, un millier de chansons et la musique d'une cinquantaine de films. L'équipe de DFM 930 souhaite un joyeux anniversaire à M. Jean-Claude Laborie, maire de Mont-de-Marsan. Demain sera un autre jour.
1: 9h07.

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5: Bonjour les belles âmes, je suis Florence et je suis heureuse de vous proposer une chronique qui vous est entièrement dédiée, qui s'intitule « Comment allez-vous aujourd'hui ?» Un temps pendant lequel je vais vous proposer des clés qui vous permettront possiblement de mieux vous connaître. Je vous donne rendez-vous tous les lundis entre 7h et 10h à 16h40, ainsi que le week-end à 7h40, 8h40, et vous pourrez me retrouver en podcast sur le www.dfm930.com à lundi à partir de 7h.
6: Merci Florence, à tout à l'heure. 9h et bientôt 16 minutes.
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0: C'est l'heure des rendez-vous TV avec TF1 qui vous propose ce soir de retrouver bientôt la suite de Camping. Alors c'est Franck Dubosc et bien sûr Gérard Lanvin. On va avoir la suite de Camping, donc les autres films je pense tous les lundis pour cette fin juin et début juillet. Ça sent les vacances. Sur France 2, Meurtre au Paradis. Sur la 3, L'aile ou la cuisse, le film avec Louis de Funès. France 4, Les Victoires du Jazz 2026. France 5, Le Monde de Jamy avec des feux extrêmes en France. Sommes-nous prêts? M6, ce soir, du football, Belgique, Égypte pour cette Coupe du Monde. Et puis Canal+, La Ville nous appartient. LCP propose un débat ce soir. Maires ruraux à l'épreuve du réel, d'un mandat à l'autre. Sur Arte, Miss Daisy et son chauffeur, c'est un film. W9, Hypnotique, un film. Sur TMC, on y va pour Harry Potter, là aussi. Et les Reliques de la Mort, partie 1. Sur TFX, appel d'urgence, avec ce soir les urgences vitales et les secours en hélico dans les Bouches-du-Rhône. C-Star propose Chicago 5 et T18, The Closer, les enquêtes prioritaires. Sur L'Équipe, des courses de caisse à savon, rendez-vous sur la chaîne L'Équipe. Sur TF1, série film, Should We Dance, le film avec Richard Gere. Et sur Gulli, on retrouve les parcs d'attractions préférés des Français. Sur Sister Camelot, Lucifer, le retour de cette série sur RMC Story, RMC Découverte, Toulon, la base au techno top secrète, un documentaire, puis RMC Life, avec cette série d'émissions Faites Entrer l'Accusé.
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5: Aujourd'hui, 15 juin, bonjour Germaine. Germaine est une petite fille extrêmement douce et souriante. Raffinée, elle tient absolument à avoir une image propre et une apparence très souvent originale et recherchée. Elle est pudique et plutôt de nature timide. Germaine n'est pas toujours très accessible et ne se confie que très peu. Elle a besoin d'être en confiance pour se révéler. En proie au doute, Germaine est capable de se remettre en question quoi qu'il arrive. Elle accepte très bien la critique tant qu'elle est constructive. Il n'empêche que Germaine reste une personne sensible à son environnement et aux autres, à qui elle porte une grande attention. Elle ne brusque jamais personne, elle écoute par contre très bien. Cartésienne et réfléchie, Germaine s'oriente vers des métiers de recherche ou en rapport avec l'économie. Votre couleur sera le rouge. Bonne journée.

0: sur DFM dans un instant. On va refaire un point complet sur la météo. On essaiera de se projeter d'ailleurs un petit peu sur la semaine prochaine. Mais tout de suite, lors de l'info reportage, nous partons à Condon avec Pierre. Il est 9h30.
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3: Sous le cloître à Condon avec Madame la sous-préfète de Condon, il se passe des choses à Condon. C'est terrible.
4: Bonjour, cette nuit, effectivement, un incendie s'est déclaré au niveau du premier étage des cloîtres, bâtiment classé au monument historique. Alors tout d'abord, il convient de dire qu'il n'y a pas de blessés civils sur cet incendie. Deux sapeurs-pompiers ont été blessés légèrement au cours de la nuit. Les dégâts au niveau du cloître sont assez importants. Et bien sûr, je tiens à saluer tout le travail qui a été fait par les sapeurs-pompiers et la gendarmerie pour sécuriser ces lieux.
3: La médiathèque,
4: effectivement, est très impactée. Certains livres anciens ont été impactés. Je sais que la conservation du patrimoine va s'atteler, bien sûr, à faire en sorte de voir comment les livres qui ont pu être sauvegardés ou même ceux qui ont été impactés vont être restaurés. Voilà, je tiens vraiment à saluer tout le travail qui a été fait par les forces de sécurité intérieure cette nuit parce que c'est assez remarquable. Et finalement, même si le premier étage est impacté, mais le reste des cloîtres a pu être sauvegardé par, et bien sûr la cathédrale et la sous-préfecture ont pu être sauvegardés grâce au travail formidable qui a été fait.
3: Parce que ça tombe en même temps, le lendemain il y a la cérémonie où on est pour les sapeurs-pompiers.
4: Alors oui, effectivement c'est un coup du sort, c'est ainsi, et je suis très fière que cette cérémonie ait pu être maintenue aujourd'hui, parce que ça montre et ça démontre la résilience des sapeurs-pompiers face aux adversités de la vie. Donc je tiens vraiment à saluer à leur montrer toute ma profonde gratitude pour tout ce qu'ils ont fait cette nuit alors qu'ils ont été déjà bien impactés les précédentes semaines.
3: C'était Madame Duclovel Pam, sous-préfète de Condon.
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0: donc avec cet après-midi des températures au-delà des 34 à 35 degrés sur Condon, sur Auch, sur Agen, Lérac, Mont-de-Marsan, Tarbes, il fera chaud aussi avec 32 à 33 degrés. Demain mardi, l'après-midi au soleil avec toujours des valeurs de 32 à 33 degrés à Vic-Fezensac. Mercredi après-midi, chaud devant, oui, 36 degrés. À Vic, Castéra-Verdes-Anges-des-Gans, Saint-Puy, 36 à Condon-Valence et jusqu'à 37 degrés à Agen. Ça, c'est pour la journée de mercredi 17. Sur la journée de jeudi, nous aurons l'après-midi peut-être l'arrivée de quelques orages avec des températures lourdes, hein, entre 36 et 37 degrés. Vendredi après-midi, eh bien, on va retrouver encore du soleil, un ciel qui se dégage. Il y aura quelques gouttes près de Casaubon. Les températures resteront sur du 33 degrés. Samedi après-midi, Nous aurons toujours du soleil avec des valeurs de 32 à 33 degrés. Dimanche, c'est très ensoleillé et on passera la barre des 36 à 37 degrés dimanche après-midi pour notamment la fête de la musique partout en France. Et si on essaie de se projeter sur le week-end prochain, eh bien, on vient de le faire le week-end prochain, si on se projette sur la semaine prochaine, pardon. Alors, en regardant la météo pour les jours à venir, ben non, ça s'arrête cette fois-ci à dimanche prochain, on n'a pas encore lundi. Donc, à voir dans la journée ou demain, dans le prochain bulletin. 9h35 et 30 secondes, le retour de la musique et le retour de notre chroniqueuse Florence à 9h40.
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6: Bonjour chers auditeurs, je vous souhaite bienvenue dans cette nouvelle chronique. Comment allez-vous aujourd'hui? Ah, pour notre rendez-vous du lundi, pour une fois je n'ai pas été inspirée à écrire une chronique, mais à aller chercher un poème qui illustrerait parfaitement ce mois de juin qui démarre aujourd'hui. Et j'ai trouvé la pépite, j'ai trouvé ce texte qui, je l'espère, vous fera voyager autant qu'il m'a fait voyager et qui éveillera peut-être vos sens autant que les miens ont été réveillés. J'ignore qui est l'auteur, mais ce texte est très parlant. Qu'apportes-tu, mois de juin ? Qu'apportes-tu, mois de juin ? J'apporte les cerises dans le foin, les abricots gorgés de soleil, les pêches et les groseilles. J'apporte le blé coupé, les jeux dans les prés, les fleurs des oliviers et les douces nuits étoilées. J'apporte la musique et les rires, la fête des pères et de l'été, le jour le plus long de l'année, des spectacles, des souvenirs, les grandes vacances des écoliers, les pervenches bleues et blanches, les nids cachés sous les branches et les trésors.

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0: le meilleur, je vous souhaite le plus juste sur votre chemin. Prenez grand soin de vous, prenez soin de celles et ceux qui vous sont chers, celles et ceux que vous chérissez, que vous portez dans votre cœur. Vous êtes précieux, nous sommes précieux. Je vous retrouve la semaine prochaine pour notre chronique. Comment allez-vous aujourd'hui ?
1: Comment allez-vous aujourd'hui avec Florence, la chronique sur DFM 930 ?

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2: Judith Radio Salsa sur DFM 930. Bonjour, queridos radioyentes. Aujourd'hui, parlons du genre musical cubain, el changui. Imaginez une nuit étoilée dans les collines de Guantanamo, à l'est de Cuba. Des guajiros, paysans, se réunissent dans un bohío, une maison rustique en bois, pour célébrer la vie à travers la musique. Là, au cœur de cette fête improvisée, naît le changui. Une musique vibrante et sincère, le fruit d'un métissage culturel unique. Le changui, c'est l'âme de la campagne cubaine. Né au 19e siècle, bien avant que le son cubain ne conquère le monde, le changui est une forme musicale à la fois simple et complexe, terre à terre et transcendante. Le changui est porté par un ensemble d'instruments traditionnels qui rappellent son caractère rural. Au centre, on trouve le tres, une petite guitare à trois doubles cordes qui tisse des mélodies syncopées. Vient ensuite la marimbula, une sorte de boîte en bois munie de lamelles métalliques qui produit un son grave et percussif, servant de basse. Enfin, les bongos et les guayos, grattoirs métalliques, apportent un rythme entraînant qui invite à danser. Chaque instrument a sa place, mais c'est l'interaction entre eux, cette conversation musicale constante qui donne au changui son caractère vivant et joyeux. Le changui n'est pas seulement une musique, c'est une mode de vie. Les paroles, souvent improvisées, racontent les joies, les peines et les luttes quotidiennes des gens. On y trouve aussi une bonne dose d'humour et de satire sociale, car le changui est autant une exutoire qu'une critique. Longtemps marginé et considéré comme une musique des campagnes, il a résisté aux vagues des modernités qui ont transformé d'autres genres cubains. Pourtant, il reste le socle de nombreux styles, notamment le son cubain et, par extension, la salsa. Sans le changui, ces musiques n'auront pas la même saveur. Aujourd'hui, le changui connaît une renaissance. Des groupes comme Elito Revé, fils de Elio Revé, Changui Guantanamo et des festivals dédiés dans l'est de Cuba assurent la transmission de cette tradition. Les jeunes musiciens, souvent attirés par le reggaeton ou d'autres genres modernes, redécouvrent dans le changui une authenticité rare. C'est une musique qui, malgré son ancienneté, reste profondément actuelle, car elle parle de nous, de notre humanité et de notre besoin de nous connecter les uns aux autres. Alors, la prochaine fois que vous entendez un tres qui joue une mélodie syncopée ou que vous ressentirez l'appel irrésistible du rythme des bongos, souvenez-vous du changui. Il est bien plus qu'un genre musical. C'est une mémoire vivante, un trésor à préserver et un pont entre le passé et l'avenir. Pour vous, ce morceau, Agárrame si puedes, de Elito Revé y su charango.

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1: Et c'était Elie Torrevé et Soucharangon avec le titre Agarrame si puedes. Je vous dis à lundi prochain pour une autre chronique de Judith Radio Salsa sur TFM 930.

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1: Et nous y serons avec Céline en direct à partir de 18h pour vous faire vivre cette soirée. Puis on aura un petit peu avec nous à l'antenne pour nous parler de ses futurs projets. Je vous souhaite une belle journée, attention à ces coups de chaleur pour cet après-midi déjà, en ce lundi 15 juin. On se retrouve demain, mardi, avec nos chroniqueurs et nos chroniqueuses. À demain 7h.

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1: Bonjour à tous.
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1: Bonjour à tous. Une avancée potentiellement majeure pour l'Union européenne, une étape cruciale vers un règlement du conflit pour les Nations unies, une bonne nouvelle qui doit être confirmée pour la Banque centrale européenne. Les réactions se multiplient après l'annonce d'un accord entre les États-Unis et l'Iran. Il devrait être signé en fin de semaine en Suisse. Le compromis prévoit la fin immédiate et définitive de la guerre et des opérations militaires sur les différents fronts, y compris au Liban, mais aussi la réouverture du détroit d'Ormuz après la signature. Et conséquence immédiate, les cours du pétrole sont reparti à la baisse, une chute de 4%. Le prix du baril de Brent est ainsi redescendu à près de 84 $. En France, le gouvernement demande désormais aux distributeurs de carburant de baisser les prix rapidement. Une annonce qui intervient également juste avant l'ouverture du G7 à Évian. Les grandes puissances, dont la France, vont notamment discuter des conséquences de l'accord conclu entre les Américains et les Iraniens, selon Emmanuel Macron, et notamment sur la réouverture du détroit d'Ormuz. Autre dossier chaud, demain, le président ukrainien Volodymyr Zelensky sera à Évian. Les Européens gardent la même ligne de conduite. Pas question de faire des compromis avec la Russie. Dans le reste de l'actualité, rendez-vous tous les lundis devant les tribunaux. 150 associations féministes et de défense des enfants appellent à se rassembler chaque soir en début de semaine devant les palais de justice. Des manifestations pour protester contre les défaillances révélées par l'affaire Liana. Le collectif demande l'adoption d'une loi intégrale pour lutter contre ces violences. Avons-nous la maîtrise de nos paroles? Peut-on être heureux quand les autres ne le sont pas? Débattre, est-ce chercher la vérité? Et voilà quelques sujets de philosophie qui sont tombés ce matin. Il s'agit de la traditionnelle épreuve qui donne le coup d'envoi du baccalauréat 2026. Et attention à l'orthographe, les correcteurs seront intraitables sur ordre du ministère de l'Éducation nationale. Et puis le foot avec la suite aujourd'hui de la Coupe du Monde. On suivra notamment Espagne-Cap-Vert à 18h ou encore la Belgique contre l'Égypte à partir de 21h. Et puis c'est aussi l'entrée en lice de l'Iran qui affronte la Nouvelle-Zélande. Une rencontre à suivre la nuit prochaine. Excellente matinée à tous.
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2: On change de registre, direction Couture-sur-Garonne où l'actualité se fait plus conviviale. Le Festival international de journalisme fait son retour du 10 au 12 juillet pour une 10e édition. Pendant 3 jours, journalistes, écrivains, chercheurs et citoyens vont se retrouver pour débattre, échanger, confronter les points de vue autour des grands enjeux contemporains. Nous écoutons Gilles Van Cotte, président de l'événement.
3: La fois le 10e anniversaire et la 10e édition parce qu'on n'a pas fait d'édition en 2020 grâce au Covid, entre guillemets, grâce. Donc en fait, voilà, un double anniversaire. Ce festival est né en 2016. Donc pour cette 10e édition, on a prévu évidemment un moment un peu fort. On fait revenir notre marraine de 2022, Charline Van Anecker, l'humoriste de France Inter. Et elle va animer une soirée autour de l'histoire du festival, des anecdotes et aussi de l'évolution du métier de journaliste. Parce qu'en 10 ans, le festival a pris son envol, mais le métier a beaucoup changé. L'arrivée de l'IA générative, notamment ces dernières années, a beaucoup fait bouger les choses. Et donc on va revenir là-dessus, mais évidemment avec beaucoup d'humour. Et de rire.
1: Avec quelques invités d'honneur.
3: Oui, notamment un que je voudrais distinguer parce que c'est la première fois que le Festival international de journalisme va recevoir un prix Nobel et c'est la première fois que Couture-sur-Garonne recevra un prix Nobel. Donc il s'agit de Dimitri Mouratov, un journaliste russe qui a été co-lauréat du prix Nobel de la paix en 2021, qui vit toujours à Moscou mais qui est libre de circuler. Bon, par contre, il est considéré comme un agent de l'étranger dans son pays, donc il est quand même un peu sous surveillance. Et donc on va l'accueillir, il sera là pendant les 3 jours. Il y aura beaucoup d'ailleurs d'événements qui seront liés à la Russie. Il n'y a pas une thématique sur la Russie en particulier. Mais il y aura pas mal d'événements, dont un spectacle vendredi soir autour de la journaliste russe Anna Politkovskaya, assassinée en 2006, et donc dont on célébrera le 20e anniversaire de la mort cette année.
1: Vous
3: le
1: savez, souligné, la pratique du journalisme a changé en 10 ans. Le regard que les gens ont sur les journalistes ont changé également. On a pu le voir avec le Covid, la crise des gilets jaunes. C'est important aussi de maintenir ce type d'événement pour que cette rencontre continue.
3: Ah, clairement, je pense que c'est un événement qui a une utilité, on va dire, citoyenne. C'est un événement qui est important pour notre démocratie aujourd'hui. Parce qu'on y parle d'information, mais aussi de désinformation, on y parle d'IA. Donc c'est des sujets aujourd'hui qui interrogent tout le monde. Donc c'est important de pouvoir se poser aujourd'hui entre professionnels de l'information, mais avec les gens qui nous lisent, nous écoutent, nous regardent, pour débattre ensemble de toutes ces thématiques, de tous ces sujets. C'est important pour les journalistes et les médias de faire preuve de transparence, de pédagogie, pour désamorcer toutes les croyances qu'il peut y avoir autour de leur métier. C'est encore plus important aujourd'hui que ça l'était il y a 10 ans, donc c'est un événement qui nous semble vraiment indispensable.
1: Cette année encore, comme toutes les années, le public a pu choisir une thématique, c'est aussi ça le festival du journalisme. Il y a vraiment une relation qui se crée avec le public. Ils ne sont pas de simples spectateurs qui viennent consommer.
3: Ce festival, il est conçu autour des festivaliers. Je dis souvent, c'est pas conçu pour les journalistes, c'est conçu pour les festivaliers. Et je rappelle que ce festival est un festival grand public qui s'adresse à tout le monde. Voilà, il faut s'intéresser un peu à l'information, à l'actualité, mais je pense que quasiment tout le monde s'intéresse un peu à l'actualité avec tout ce qui se passe dans le monde aujourd'hui. Et puis le journalisme est un métier qui suscite beaucoup de fantasmes et beaucoup d'envie aussi, beaucoup de détestation également. Donc tout ça, on en parle. Donc effectivement, il est absolument indispensable. Donc effectivement, on sollicite les festivaliers au mois d'octobre pour choisir 2 thématiques parmi une 20aine qu'on leur propose, en s'engageant à garder les 2 thématiques qui arrivent en tête de leur vote. Alors il y en a une qui a tout renversé cette année, elle était loin devant les autres. C'est la thématique sur l'IA et l'information, l'impact de l'IA sur l'information. Ça, on l'a bien vu, les festivaliers, ils l'ont placé très très loin devant les autres. La 2e thématique qui a été choisie par eux, c'est celle sur la transition écologique. Peut-on encore croire à la transition écologique? C'est vrai que nos festivaliers ont une sensibilité sur les questions environnementales, même si les questions environnementales ont plutôt tendance à passer un peu au 2e plan du débat politique aujourd'hui. Pour eux, ça reste très important. Donc on a toujours une thématique sur l'environnement, sur le climat. Et donc voilà, c'est les 2 sujets qui ont pris le lead, on va dire. Après, on a complété ça avec des sujets sur la question migratoire, sur les zones géographiques interdites aux journalistes. Et puis, comme c'est le 10e anniversaire et qu'on a toujours une thématique un peu plus légère, on a une thématique sur la fête. À quoi ça sert de faire la fête? Pourquoi on a besoin de faire la fête? Donc, on fera la fête à Couture, mais on parlera aussi de la fête.
2: Vous venez d'entendre Gilles Van Cotte, président du Festival international de journalisme de Couture-sur-Garonne, au micro de nos confrères de CFM Radio.
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5: La commune de Lectoure accueillera le dimanche 29 juin, à l'occasion du congrès départemental de l'association Ceux de Ravarouska, la cérémonie de dévoilement d'une plaque en hommage aux prisonniers de Ravarouska. Ravarouska fut un camp de représailles. La plaque sera inaugurée à proximité du carré des tirailleurs sénégalais, rappelant la diversité de celles et ceux qui ont combattu pour la France. Après Panjas, Condom et Auch, ce sera la quatrième plaque dans le Gers. En parallèle, une exposition consacrée à Ravarouska sera présentée dans le hall de la mairie de Lectoure du 15 au 28 juin.
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3: Le procès en appel d'une mère de famille landaise poursuivie pour l'empoisonnement de ses deux filles, dont l'une est morte à l'âge de 18 ans et avoir voulu assassiner son ex-mari, se déroulera à Pau. Un procès finalement programmé du 17 au 26 novembre prochain. En première instance, lors des assises des Landes de novembre dernier à Mont-de-Marsan, elle avait été condamnée à 30 ans de réclusion criminelle assortie d'une période de sûreté de 20 ans. Un appel à la vigilance lancé du côté de Bagnères-de-Bigorre. Un homme au comportement suspect a été signalé vendredi aux abords du lycée Victor Dieu et de l'école du Pic du Midi. Après la diffusion d'un message d'alerte en direction des familles, la préfecture a confirmé que la gendarmerie avait bien demandé aux établissements concernés de relayer des consignes de vigilance, et cela à titre préventif, un individu qui n'a pas pu être identifié pour l'instant. Nouvelle mobilisation ce lundi, le collectif Droits des Femmes 65 invite à un nouveau rassemblement aujourd'hui devant le tribunal de Tarbes en mémoire de Liana et de toutes les victimes. Un rassemblement programmé ce lundi à 19h. Les militants demandent l'application d'une loi intégrale pour l'application systématique du principe de précaution et, je cite, pour que la justice protège les enfants, les jeunes personnes et toutes les victimes de violences sexuelles. Le col de Balèze dans les Hautes-Pyrénées était sous surveillance ce week-end. En cause, la rumeur de la tenue d'une possible rave party sur les sommets. La préfecture des Hautes-Pyrénées avait pris en fin de semaine dernière un arrêté interdisant ce type de manifestation ainsi que le transport de matériel de sonorisation.
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3: Rapidement, les résultats sportifs de ce week-end. Rugby, barrage du top 14, élimination de la section paloise battue par le Racing 92, 31-33. Et puis en basket pro B, la défaite lors de la première finale de l'Élan Bernet face à Poitiers sur le score de 82-106. Deuxième finale ce lundi soir, ce sera à partir de 20h30.

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2: Bonjour à tous. Une avancée potentiellement majeure pour l'Union européenne, une étape cruciale vers un règlement du conflit pour les Nations unies, une bonne nouvelle qui doit être confirmée pour la Banque centrale européenne. Les réactions se multiplient après l'annonce d'un accord entre les États-Unis et l'Iran. Il devrait être signé en fin de semaine en Suisse. Le compromis prévoit la fin immédiate et définitive de la guerre et des opérations militaires sur les différents fronts, y compris au Liban, mais aussi la réouverture du détroit d'Ormuz après la signature. Et conséquence immédiate, les cours du pétrole sont repartis à la baisse, une chute de 4%. Le prix du baril de Brent est ainsi redescendu à près de 84 $. En France, le gouvernement demande désormais aux distributeurs de carburant de baisser les prix rapidement. Une annonce qui intervient également juste avant l'ouverture du G7 à Évian. Les grandes puissances, dont la France, vont notamment discuter des conséquences de l'accord conclu entre les Américains et les Iraniens, selon Emmanuel Macron, et notamment sur la réouverture du détroit d'Ormuz. Autre dossier chaud, demain, le président ukrainien Volodymyr Zelensky sera à Évian. Les Européens gardent la même ligne de conduite. Pas question de faire des compromis avec la Russie. Dans le reste de l'actualité, rendez-vous tous les lundis devant les tribunaux. 150 associations féministes et de défense des enfants appellent à se rassembler chaque soir en début de semaine devant les palais de justice. Des manifestations pour protester contre les défaillances révélées par l'affaire Liana. Le collectif demande l'adoption d'une loi intégrale pour lutter contre ces violences. Avons-nous la maîtrise de nos paroles? Peut-on être heureux quand les autres ne le sont pas? Débattre, est-ce chercher la vérité? Et voilà quelques sujets de philosophie qui sont tombés ce matin. Il s'agit de la traditionnelle épreuve qui donne le coup d'envoi du baccalauréat 2026. Et attention à l'orthographe, hein, les correcteurs seront intraitables sur ordre du ministère de l'Éducation nationale. Et puis le foot avec la suite aujourd'hui de la Coupe du Monde. On suivra notamment Espagne-Cap-Vert à 18h ou encore la Belgique contre l'Égypte à partir de 21h. Et puis c'est aussi l'entrée en lice de l'Iran qui affronte la Nouvelle-Zélande. Une rencontre à suivre la nuit prochaine. Excellente matinée à tous.
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1: Le temps pour cet après-midi avec des températures au-delà des 34 degrés sur Condon-Valence, 33 à Castéra-Vert-des-Anges, Géguin, Saint-Puy et 33 degrés Vic et Auze, Casaubon et Barbotan. Il fera 35 degrés à Agen, 34 à La Plume, à La Montjoie, 35 à Nérac, Mézin, Montcrabeau, Mont-de-Marsan. Au pied des Pyrénées, à Tarbes, il fera 31 degrés. 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
2: Sous le cloître à Condon, avec madame la sous-préfète de Condon, il se passe des choses à Condon. C'est terrible.
3: Bonjour, cette nuit, effectivement, un incendie s'est déclaré au niveau du premier étage des cloîtres, bâtiment classé au monument historique. Alors tout d'abord, il convient de dire qu'il n'y a pas de blessés civils sur cet incendie. Deux sapeurs-pompiers ont été blessés légèrement au cours de la nuit. Les dégâts au niveau du cloître sont assez importants. Et bien sûr, je tiens à saluer tout le travail qui a été fait par les sapeurs-pompiers et la gendarmerie pour sécuriser ces lieux.
2: La médiathèque,
3: effectivement, est très impactée. Certains livres anciens ont été impactés. Je sais que la conservation du patrimoine va s'atteler, bien sûr, à faire en sorte de voir comment les livres qui ont pu être sauvegardés ou même ceux qui ont été impactés vont être restaurés. Voilà, je tiens vraiment à saluer tout le travail qui a été fait par les forces de sécurité intérieure cette nuit parce que c'est assez remarquable. Et finalement, même si le premier étage est impacté, mais le reste des cloîtres a pu être sauvegardé par... Et bien sûr, la cathédrale et la sous-préfecture ont pu être sauvegardés grâce au travail formidable qui a été fait.
2: Parce que ça tombe en même temps. Le lendemain, il y a la cérémonie où on est pour les sapeurs-pompiers.
3: Alors oui, effectivement, c'est un coup du sort. C'est ainsi. Et je suis très fière que cette cérémonie ait pu être maintenue aujourd'hui parce que ça montre et ça démontre la résilience des sapeurs-pompiers face aux adversités de la vie. Donc je tiens vraiment à saluer, à leur montrer toute ma profonde gratitude pour tout ce qu'ils ont fait cette nuit alors qu'ils ont été déjà bien impactés les précédentes semaines.
2: C'était Madame Duclovel-Pam, sous-préfète de Condon.

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3: Voici les offres d'emploi de cette semaine en CDD. Agent technique polyvalent à Condon, psychologue d'éducation nationale de second degré en CDD à Condon et caviste en CDD à Condon. Ouvrier manœuvre dans le TP en CDD à Saint-Oreille-Pouc-Petit. Ouvrier agricole polyculture en CDD à Lorox-sur-Losse. Employé polyvalent en CDD à Mignotosia. Animateur périscolaire en CDD à Valence-sur-Béise. Ouvrier agricole de grande culture en CDD à Blaziet. Agent de cuisine en CDD à La Romieux, chauffeur tractoriste en CDD à Gondrin, aide-soignant en CDD à Montréal, agent de conditionnement et de manutention en CDD à Thérobe, aide à domicile en CDD à Coursan, vendeur de melons en CDD à Lectour, agent de sécurité CQP en CDD à Lectour et surveillant de baignade en CDD à Lectour, serveur en restauration en CDD à Lanpax, agent d'accueil de bureau et d'admission en CDD à Vic-Fezensac, moniteur d'auto-école en CDD à Vic-Fezensac et préparateur en pharmacie en CDD à Vic-Fezensac, ouvrier de chais en CDD à Eauze, animateur en CEE en CDD à Stafford, responsable de secteur d'aide à domicile en CDD à Florence, chargé de facturation client en CDD à Florence, jardinier en CDD à Recolor, cuisinier en CDD à Manciette, agent éducatif de nuit en CDD à Saint-Clair, bûcheron et lagueur en CDD dans le Gers, conducteur de voyageurs réseau routier en CDD dans le Gers et agent de remplacement vacher bovin en CDD dans le Gers.
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2: Avec l'arrivée progressive de l'été, les envies de baignade refont surface et avec elles les questions sur la qualité de l'eau. Bonne nouvelle, en Lot-et-Garonne, les indicateurs sont globalement rassurants. En 2025, 12 sites étaient surveillés dans le département. Résultat, 9 classés excellente qualité, 2 bonne qualité et aucun site jugé insuffisant. Un seul incident relevé à Réolis, mais qui a été rapidement corrigé après un second contrôle. L'interdiction avait été levée dans la foulée. Autre point surveillés de près en Lot-et-Garonne, les cyanobactéries. 7 sites sont considérés comme sensibles. L'an dernier, à Sainte-Livrade, un seuil d'alerte a été atteint sans conséquences majeures. En revanche, au lac de Clarens, à Casteljaloux, une fermeture temporaire avait été décidée du 20 au 28 août. Au total, 3 fermetures préventives et temporaires seulement sur toute la saison. De quoi rassurer sur la qualité des eaux de baignade en Lot-et-Garonne. Une autre information positive concerne la grande alose. Ce poisson emblématique de la Garonne semble poursuivre son retour. Selon le dernier bilan de l'association migrateur Garonne-Dordogne, près de 28 000 individus ont été recensés au niveau de Golfech. À Agen, les observations réalisées sur la frayère locale vont dans le même sens. Le comptage fait également état de 26 saumons, de 7 lamproies marines et de plus de 100 000 anguilles.
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4: Bonjour, bonjour à tous. Peut-on être heureux quand les autres ne le sont pas? La technique peut-elle être mauvaise? Après 4 heures d'épreuve, la philo se termine pour les 530 000 candidats au bac. Première étape avant les épreuves de spécialité à partir de demain et jusqu'à jeudi. Le grand oral, lui, débutera lundi prochain. Pour les résultats, il faudra attendre le 7 juillet. À la une également, l'ouverture du G7 en France. Les 7 pays les plus riches se retrouvent à Évian pendant 3 jours. Et Donald Trump est attendu cet après-midi en Haute-Savoie, au lendemain de l'annonce d'un accord de paix entre les États-Unis et l'Iran. Il sera signé vendredi à Genève pour mettre fin au conflit, y compris au Liban. Mais de son côté, Israël s'oppose au retrait de son armée dans ce pays. Le ministre de la Défense déclare vouloir maintenir des troupes pour une période illimitée. En France, le Premier ministre reçoit cet après-midi les parlementaires favorables à une loi intégrale contre les violences sexuelles faites aux femmes et aux enfants. Un texte de 79 articles porté par des députés de gauche comme de droite et déposé à l'Assemblée en novembre dernier. Après l'affaire Liana, Sébastien Lecornu avait indiqué vouloir soumettre cette proposition de loi au Conseil d'État. Ce sont aussi 150 associations féministes et de protection de l'enfance qui appellent à des rassemblements ce soir et chaque lundi devant les tribunaux pour réclamer une loi intégrale contre les violences. Après l'Australie, après la France et le Canada, c'est au tour du Royaume-Uni de vouloir interdire les réseaux sociaux pour les moins de 16 ans. Annonce ce matin du Premier ministre britannique Keir Starmer qui veut une loi avant Noël pour une interdiction dès le début de l'année prochaine. Cela fait suite à une grande consultation menée dans le pays sur ce sujet. Et puis le foot et l'entrée en lice de l'un des favoris de la Coupe du Monde aujourd'hui. L'Espagne affronte le Cap-Vert à 18h, match du groupe H. À 21h dans le groupe G, on suivra aussi Belgique-Égypte avant le premier rendez-vous pour l'équipe de France. Ce sera demain soir contre le Sénégal. Les Bleus sont arrivés à New York hier en fin de journée. Et c'est la fin de cette édition. Bonne journée à tous.
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1: Le temps pour cet après-midi avec des températures de là des 34 degrés sur Condon-Valence, 33 Castéra-Verdezan, Géguin, Saint-Puy et 33 degrés Vic et Auze, Casaubon et Barbotan. Il fera 35 degrés à Agen, 34 à La Plume, à La Montjoie, 35 à Nérac, Mézin, Montcrabeau, Mont-de-Marsan. Au pied des Pyrénées, à Tarbes, il fera 31 degrés. 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
2: Le procès en appel d'une mère de famille landaise poursuivie pour l'empoisonnement de ses deux filles, dont l'une est morte à l'âge de 18 ans et avoir voulu assassiner son ex-mari, se déroulera à Pau. Un procès finalement programmé du 17 au 26 novembre prochain. En première instance, lors des assises des Landes de novembre dernier à Mont-de-Marsan, elle avait été condamnée à 30 ans de réclusion criminelle assortie d'une période de sûreté de 20 ans. Un appel à la vigilance lancé du côté de Bagnères-de-Bigorre. Un homme au comportement suspect a été signalé vendredi aux abords du lycée Victor-Dieu et de l'école du Pic du Midi. Après la diffusion d'un message d'alerte en direction des familles, la préfecture a confirmé que la gendarmerie avait bien demandé aux établissements concernés de relayer des consignes de vigilance, et cela à titre préventif, un individu qui n'a pas pu être identifié pour l'instant. Nouvelle mobilisation ce lundi, le collectif Droits des Femmes 65 invite à un nouveau rassemblement aujourd'hui devant le tribunal de Tarbes en mémoire de Liana et de toutes les victimes. Un rassemblement programmé ce lundi à 19h. Les militants demandent l'application d'une loi intégrale pour l'application systématique du principe de précaution et, je cite, pour que la justice protège les enfants, les jeunes personnes et toutes les victimes de violences sexuelles. Le col de Balèze dans les Hautes-Pyrénées était sous surveillance ce week-end. En cause, la rumeur de la tenue d'une possible rave party sur les sommets. La préfecture des Hautes-Pyrénées avait pris en fin de semaine dernière un arrêté interdisant ce type de manifestation ainsi que le transport de matériel de sonorisation.
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2: Rapidement, les résultats sportifs de ce week-end. Rugby, barrage du top 14, élimination de la section paloise battue par le Racing 92, 31-33. Et puis en basket Pro B, la défaite lors de la première finale de l'Élan Bernay face à Poitiers sur le score de 82-106. Deuxième finale ce lundi soir, ce sera à partir de 20h30.

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1: 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Attention, changement de date, la soirée du 12 juin est finalement reportée au vendredi 19 juin, toujours au même endroit, au Cloître de Condon, à 20h.
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2: Le procès en appel d'une mère de famille landaise poursuivie pour l'empoisonnement de ses deux filles, dont l'une est morte à l'âge de 18 ans et avoir voulu assassiner son ex-mari, se déroulera à Pau. Un procès finalement programmé du 17 au 26 novembre prochain. En première instance, lors des assises des Landes de novembre dernier à Mont-de-Marsan, elle avait été condamnée à 30 ans de réclusion criminelle assortie d'une période de sûreté de 20 ans. Un appel à la vigilance lancé du côté de Bagnères-de-Bigorre. Un homme au comportement suspect a été signalé vendredi aux abords du lycée Victor Duruy et de l'école du Pic du Midi. Après la diffusion d'un message d'alerte en direction des familles, la préfecture a confirmé que la gendarmerie avait bien demandé aux établissements concernés de relayer des consignes de vigilance, et cela à titre préventif, un individu qui n'a pas pu être identifié pour l'instant. Nouvelle mobilisation ce lundi, le collectif Droits des Femmes 65 invite à un nouveau rassemblement aujourd'hui devant le tribunal de Tarbes en mémoire de Liana et de toutes les victimes. Un rassemblement programmé ce lundi à 19h. Les militants demandent l'application d'une loi intégrale pour l'application systématique du principe de précaution et, je cite, pour que la justice protège les enfants, les jeunes personnes et toutes les victimes de violences sexuelles. Le col de Balèze dans les Hautes-Pyrénées était sous surveillance ce week-end en cause la rumeur de la tenue d'une possible rave party sur les sommets. La préfecture des Hautes-Pyrénées avait pris en fin de semaine dernière un arrêté interdisant ce type de manifestation ainsi que le transport de matériel de sonorisation.
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2: Rapidement, les résultats sportifs de ce week-end. Rugby, barrage du top 14, élimination de la section paloise battue par le Racing 92, 31-33. Et puis en basket Pro B, la défaite lors de la première finale de l'Élan Bernet face à Poitiers sur le score de 82-106. Deuxième finale ce lundi soir, ce sera à partir de 20h30.

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2: On change de registre, direction Couture-sur-Garonne où l'actualité se fait plus conviviale. Le Festival international de journalisme fait son retour du 10 au 12 juillet pour une 10e édition. Pendant 3 jours, journalistes, écrivains, chercheurs et citoyens vont se retrouver pour débattre, échanger, confronter les points de vue autour des grands enjeux contemporains. Nous écoutons Gilles Van Cotte, président de l'événement.
3: À la fois le 10e anniversaire et la 10e édition parce qu'on n'a pas fait d'édition en 2020 grâce au Covid, entre guillemets grâce. Donc en fait, voilà, un double anniversaire. Ce festival est né en 2016. Donc pour cette 10e édition, on a prévu évidemment un moment un peu fort. On fait revenir notre marraine de 2022, Charline Van Anecker, l'humoriste de France Inter. Et elle va animer une soirée autour de l'histoire du festival, des anecdotes et aussi de l'évolution du métier de journaliste. Parce qu'en 10 ans, le festival a pris son envol, mais le métier a beaucoup changé. L'arrivée de l'IA générative, notamment ces dernières années, a beaucoup fait bouger les choses. Et donc on va revenir là-dessus, mais évidemment avec beaucoup d'humour. Et de rire.
1: Avec quelques invités d'honneur.
3: Oui, notamment un que je voudrais distinguer parce que c'est la première fois que le Festival international de journalisme va recevoir un prix Nobel et c'est la première fois que Couture-sur-Garonne recevra un prix Nobel. Donc il s'agit de Dimitri Mouratov, un journaliste russe qui a été coloréat du prix Nobel de la paix en 2021, qui vit toujours à Moscou mais qui est libre de circuler. Bon, par contre, il est considéré comme un agent de l'étranger dans son pays, donc il est quand même un peu sous surveillance. Et donc on va l'accueillir, il sera là pendant les 3 jours. Il y aura beaucoup d'ailleurs d'événements qui seront liés à la Russie. Il n'y a pas une thématique sur la Russie en particulier. Mais il y aura pas mal d'événements, dont un spectacle vendredi soir autour de la journaliste russe Anna Politkovskaya, assassinée en 2006, et donc dont on célébrera le 20e anniversaire de la mort cette année.
1: Vous le savez, souligner la pratique du journalisme a changé en 10 ans. Le regard que les gens sur les journalistes ont changé également, on a pu le voir avec le Covid, la crise des Gilets jaunes. C'est important aussi de maintenir ce type d'événement pour que cette rencontre continue.
3: Ah, clairement, je pense que c'est un événement qui a une utilité, on va dire, citoyenne. C'est un événement qui est important pour notre démocratie aujourd'hui. Parce qu'on y parle d'information, mais aussi de désinformation, on y parle d'IA. Donc c'est des sujets aujourd'hui qui interrogent tout le monde. Donc c'est important de pouvoir se poser aujourd'hui entre professionnels de l'information, mais avec les gens qui nous lisent, nous écoutent, nous regardent, pour débattre ensemble de toutes ces thématiques, de tous ces sujets. C'est important pour les journalistes et les médias de faire preuve de transparence, de pédagogie, pour désamorcer toutes les croyances qu'il peut y avoir autour de leur métier. C'est encore plus important aujourd'hui que ça l'était il y a 10 ans, donc c'est un événement qui nous semble vraiment indispensable.
1: Cette année encore, comme toutes les années, le public a pu choisir une thématique, c'est aussi ça le festival du journalisme. Il y a vraiment une relation qui se crée avec le public. Ils ne sont pas de simples spectateurs qui viennent consommer.
3: Ce festival, il est conçu autour des festivaliers. Je dis souvent, c'est pas conçu pour les journalistes, c'est conçu pour les festivaliers. Et je rappelle que ce festival est un festival grand public qui s'adresse à tout le monde. Voilà, il faut s'intéresser un peu à l'information, à l'actualité, mais je pense que quasiment tout le monde s'intéresse un peu à l'actualité avec tout ce qui se passe dans le monde aujourd'hui. Et puis le journalisme est un métier qui suscite beaucoup de fantasmes et beaucoup d'envie aussi, beaucoup de détestation également, donc tout ça, on en parle. Donc effectivement, il est absolument indispensable. Donc effectivement, on sollicite les festivaliers au mois d'octobre pour choisir 2 thématiques parmi une 20aine qu'on leur propose, en s'engageant à garder les 2 thématiques qui arrivent en tête de leur vote. Alors il y en a une qui a tout renversé cette année, elle était loin devant les autres. C'est la thématique sur l'IA et l'information, l'impact de l'IA sur l'information. Ça, on l'a bien vu, les festivaliers, ils l'ont placé très très loin devant les autres. La 2e thématique qui a été choisie par eux, c'est celle sur la transition écologique. Peut-on encore croire en la transition écologique? C'est vrai que nos festivaliers ont une sensibilité sur les questions environnementales, même si les questions environnementales ont plutôt tendance à passer un peu au 2e plan du débat politique aujourd'hui. Pour eux, ça reste très important. Donc, on a toujours une thématique sur l'environnement, sur le climat. Et donc, voilà, c'est les 2 sujets qui ont pris le lead, on va dire. Après, on a complété ça avec des sujets sur la question migratoire, sur les zones géographiques interdites aux journalistes. Et puis, comme c'est le 10e anniversaire et qu'on a toujours une thématique un peu plus légère, on a une thématique sur la fête. À quoi ça sert de faire la fête? Pourquoi on a besoin de faire la fête? Donc, on fera la fête à Couture, mais on parlera aussi de la fête.
1: Vous venez d'entendre Gilles Van Cotte, président du Festival international de journalisme de Couture-sur-Garonne, au micro de nos confrères de CFM Radio. C'était l'info en Albret avec Aurélie Trévisan.
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7: Conseiller de location en immobilier à Condon, pâtissier en CDI à Condon, auxiliaire de vie en CDI à Condon et technicien de maintenance de matériel agricole en CDI à Condon. 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
2: Bonjour chers auditeurs, je vous souhaite bienvenue dans cette nouvelle chronique. Comment allez-vous aujourd'hui? Ah, pour notre rendez-vous du lundi. Pour une fois, je n'ai pas été inspirée à écrire une chronique, mais à aller chercher un poème qui illustrerait parfaitement ce mois de juin qui démarre aujourd'hui. Et j'ai trouvé la pépite. J'ai trouvé ce texte qui, je l'espère, vous fera voyager autant qu'il m'a fait voyager et qui éveillera peut-être vos sens autant que les miens ont été réveillés. J'ignore qui est l'auteur, mais ce texte est très parlant. Qu'apportes-tu, mois de juin ? Qu'apportes-tu, mois de juin ? J'apporte les cerises dans le foin, les abricots gorgés de soleil, les pêches et les groseilles, les fleurs des oliviers et les douces nuits étoilées. J'apporte la musique et les rires, la fête des pères et de l'été, le jour le plus long de l'année, des spectacles, des souvenirs, les grandes vacances des écoliers, les pervenches bleues et blanches, les nids cachés sous les branches et les trésors des

J'apporte aussi avec moi l'orage et la grêle sur les toits, le vent qui frappe aux persiennes quand la mer s'agite et se déchaîne. J'apporte avec l'été l'insouciance, les jeux, les joies de l'enfance, les beaux levers de soleil le matin, les fleurs multicolores sur le chemin. Je vous souhaite, chers auditeurs,

0: le meilleur, je vous souhaite le plus juste sur votre chemin. Prenez grand soin de vous, prenez soin de celles et ceux qui vous sont chers, celles et ceux que vous chérissez, que vous portez dans votre cœur. Vous êtes précieux, nous sommes précieux. Je vous retrouve la semaine prochaine pour notre chronique. Comment allez-vous aujourd'hui ?
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2: Judith Radio Salsa sur DFM 930. Bonjour, queridos radioyentes. Aujourd'hui, parlons du genre musical cubain, el changui. Imaginez une nuit étoilée dans les collines de Guantanamo, à l'est de Cuba. Des guajiros, paysans, se réunissent dans un bohío, une maison rustique en bois, pour célébrer la vie à travers la musique. Là, au cœur de cette fête improvisée, naît le changui. Une musique vibrante et sincère, le fruit d'un métissage culturel unique. Le changui, c'est l'âme de la campagne cubaine. Né au 19e siècle, bien avant que le son cubain n'ait conquis le monde, le changui est une forme musicale à la fois simple et complexe, terre à terre et transcendante. Le changui est porté par un ensemble d'instruments traditionnels qui rappellent son caractère rural. Au centre, on trouve le tres, une petite guitare à trois doubles cordes qui tisse des mélodies syncopées. Vient ensuite la marimbula, une sorte de boîte en bois munie de lamelles métalliques qui produit un son grave et percussif, servant de basse. Enfin, les bongos et les guayos, grattoirs métalliques, apportent un rythme entraînant qui invite à danser. Chaque instrument a sa place, mais c'est l'interaction entre eux, cette conversation musicale constante qui donne au changui son caractère vivant et joyeux. Le changui n'est pas seulement une musique, c'est une mode de vie. Les paroles, souvent improvisées, racontent les joies, les peines et les luttes quotidiennes des gens. On y trouve aussi une bonne dose d'humour et de satire sociale, car le changui est autant une exutoire qu'une critique. Longtemps marginé et considéré comme une musique des campagnes, il a résisté aux vagues des modernités qui ont transformé d'autres genres cubains. Pourtant, il reste le socle de nombreux styles, notamment le son cubain et, par extension, la salsa. Sans le changui, ces musiques n'auront pas la même saveur. Aujourd'hui, le changui connaît une renaissance. Des groupes comme Elito Revé, fils de Elio Revé, Changui Guantanamo et des festivals dédiés dans l'est de Cuba assurent la transmission de cette tradition. Les jeunes musiciens, souvent attirés par le reggaeton ou d'autres genres modernes, redécouvrent dans le changui une authenticité rare. C'est une musique qui, malgré son ancienneté, reste profondément actuelle, car elle parle de nous, de notre humanité et de notre besoin de nous connecter les uns aux autres.

Alors, la prochaine fois que vous entendez Antresse qui joue une mélodie syncopée ou que vous ressentirez l'appel irrésistible du rythme des bongos, souvenez-vous du changui. Il est bien plus qu'un genre musical. C'est une mémoire vivante, un trésor à préserver et un pont entre le passé et l'avenir. Pour vous, ce morceau, Agárrame si puedes, de Elito Revé et Su Charango.

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1: Este té, Elito Revé y su charangón, avec le titre Agárrame si puedes. Je vous dis à lundi prochain pour une autre chronique de Judith Radio Salsa sur TFM 930.

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2: Un incendie survenu dans la soirée de samedi du côté de l'ancienne caserne Espagne à Auch dans le Gers. Un feu de détritus rapidement maîtrisé par les pompiers. Une policière de 23 ans, légèrement intoxiquée par les fumées, a été prise en charge par les secours. Et puis un violent incendie a ravagé vendredi soir la médiathèque située dans la cité épiscopale de Condon dans le Gers. Une médiathèque située au pied de la cathédrale. Après 12 heures de lutte, les pompiers ont pu maîtriser le sinistre, mais de nombreuses archives anciennes sont perdues à jamais, dont certaines datant du 15e siècle. Une aile entière du bâtiment a été détruite, une souscription nationale doit être lancée. Un jeune interpellé jeudi dernier à Tarbes, quartier Lobadère, alors qu'il circulait sur une motocross non homologuée pour la route. Le véhicule ne disposait par ailleurs d'aucune immatriculation. Un jeune pilote placé en garde à vue, ce qui a d'ailleurs provoqué la colère de ses camarades. Près d'une trentaine de personnes se sont rassemblées dans le quartier. Des containers poubelles ont été incendiés et les forces de l'ordre ont été visées par des projectiles. Plusieurs verbalisations et saisies après l'arrêté préfectoral interdisant le transport de protoxyde d'azote dans le département des Hautes-Pyrénées. Suite à une rixe survenue à fin mai à Tarbes, pas moins de 5 bonbonnes de ce gaz ont été récupérées. À Lannemezan, 7 jeunes adultes ont également été verbalisés alors qu'ils venaient de consommer du protoxyde d'azote. Le détournement de l'utilisation de ce gaz inquiète particulièrement les autorités qui rappellent les risques sanitaires encourus ainsi que les accidents graves qu'il peut provoquer.
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2: Rapidement, les résultats sportifs de ce week-end. Rugby, barrage du top 14, élimination de la section paloise battue par le Racing 92, 31-33. Et puis en basket Pro B, la défaite lors de la première finale de l'Élan Bernay face à Poitiers sur le score de 82-106. Deuxième finale, ce lundi soir, ce sera à partir de 20h30.

0: La météo.
1: En cette fin de journée qui aura été très chaude en ce lundi 15, les températures vont redescendre entre 22 et 23 degrés cette nuit. Ça descend encore un petit peu, entre 17 et 18 degrés au cœur de la nuit. Mais demain mardi, retour de la chaleur. Le matin, nous aurons levé du jour 15 degrés, 23 degrés à midi entre Condon et Auch. Et l'après-midi, les valeurs resteront sur du 32 à 33 degrés. Belle soirée sur DFM.
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2: Avec l'arrivée progressive de l'été, les envies de baignade refont surface et avec elles les questions sur la qualité de l'eau. Bonne nouvelle, en Lot-et-Garonne, les indicateurs sont globalement rassurants. En 2025, 12 sites étaient surveillés dans le département. Résultat 9 classés excellente qualité, 2 bonne qualité et aucun site jugé insuffisant. Un seul incident relevé à Réolis, mais qui a été rapidement corrigé après un second contrôle. L'interdiction avait été levée dans la foulée. Autre point surveillé de près en Lot-et-Garonne, les cyanobactéries. 7 sites sont considérés comme sensibles. L'an dernier, à Sainte-Livrade, un seuil d'alerte a été atteint sans conséquences majeures. En revanche, au lac de Clarens, à Casteljaloux, une fermeture temporaire avait été décidée du 20 au 28 août. Au total, 3 fermetures préventives et temporaires seulement sur toute la saison. De quoi rassurer sur la qualité des eaux de baignade en Lot-et-Garonne. Une autre information positive concerne la grande alose. Ce poisson emblématique de la Garonne semble poursuivre son retour. Selon le dernier bilan de l'association Migrateur Garonne-Dordogne, près de 28 000 individus ont été recensés au niveau de Golfech. À Agen, les observations réalisées sur la frayère locale vont dans le même sens. Le comptage fait également état de 26 saumons, de 7 lamproies marines et de plus de 100 000 anguilles.
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0: La météo.
1: En cette fin de journée qui aura été très chaud dans ce lundi 15, les températures vont redescendre entre 22 et 23 degrés cette nuit. Ça descend encore un petit peu, entre 17 et 18 degrés au cœur de la nuit. Mais demain mardi, retour de la chaleur. Le matin, nous aurons levé du jour 15 degrés, 23 degrés à midi entre Condon et Auch. Et l'après-midi, les valeurs resteront sur du 32 à 33 degrés. Belle soirée sur DFM.
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2: Bonsoir à toutes et tous. Le G7 en France à la une. Il s'ouvre ce soir et les chefs d'État arrivent à Évian. C'est le cas notamment de Donald Trump, le président américain, qui vient de conclure un accord de paix avec l'Iran. Accord salué de toutes parts, même si les questions restent encore nombreuses sur son contenu, sur le Liban, sur le nucléaire civil iranien, mais aussi sur un possible péage instauré dans le détroit d'Ormuz. Concernant le prix des carburants en France, le chef de l'État a assuré qu'il y aurait des contrôles pour voir si la chute des cours du pétrole est bien répercuté à la pompe. Et sur les aides du gouvernement, le Premier ministre promet qu'elles seront versées comme prévu. En tout cas, les prix baissent dans les stations. Le gasoil est repassé vendredi sous la barre des 2 euros, chiffre aujourd'hui du ministère de la Transition écologique. Comme lundi dernier, de nouveau des rassemblements devant les tribunaux. Ce soir, 150 associations féministes et de défense des enfants appellent à se mobiliser chaque semaine pour protester contre les défaillances révélées par l'affaire Liliana et pour demander une loi intégrale pour lutter contre les violences. Une loi intégrale également proposée par 145 députés de gauche comme de droite en fin d'année à l'Assemblée nationale. Une délégation a été reçue cet après-midi à Matignon pour défendre ce texte auprès du Premier ministre. CNews mise en demeure par l'ARCOM, l'autorité de régulation de l'audiovisuel, qui demande à la chaîne d'info de respecter l'exigence d'expression pluraliste des courants de pensée et d'opinion. Elle risque sinon des sanctions financières. Et puis la Coupe du Monde de foot, le match entre l'Espagne et le Cap-Vert débute et la conférence de presse de l'équipe de France se termine à la veille de leur entrée en lice contre le Sénégal. On veut commencer par une victoire, assure Didier Deschamps. Et pour le sélectionneur des Bleus, le grand favori du mondial, c'est l'Espagne. Et en attendant donc les Français demain soir, on suivra à 21h le premier match de la Belgique opposé à l'Égypte dans le groupe G. Et également dans la nuit, l'entrée en lice de l'Iran qui affronte la Nouvelle-Zélande. Voilà pour l'info. Bonne fin de journée.
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1: En cette fin de journée qui aura été très chaude en ce lundi 15, les températures vont redescendre entre 22 et 23 degrés cette nuit. Ça descend encore un petit peu, entre 17 et 18 degrés au cœur de la nuit. Mais demain mardi, retour de la chaleur. Le matin, nous aurons levé du jour 15 degrés, 23 degrés à midi entre Condon et Auch. Et l'après-midi, les valeurs resteront sur du 32 à 33 degrés. Belle soirée sur DFM.
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3: Sous le cloître à Condon, avec Madame la sous-préfète de Condon, il se passe des choses à Condon. C'est terrible.
4: Bonjour, cette nuit, effectivement, un incendie s'est déclaré au niveau du premier étage des cloîtres, bâtiment classé au monument historique. Alors tout d'abord, il convient de dire qu'il n'y a pas de blessés civils sur cet incendie. Deux sapeurs-pompiers ont été blessés légèrement au cours de la nuit. Les dégâts au niveau du cloître sont assez importants. Et bien sûr, je tiens à saluer tout le travail qui a été fait par les sapeurs-pompiers et la gendarmerie pour sécuriser ces lieux.
3: La médiathèque,
4: effectivement, est très impactée. Certains livres anciens ont été impactés. Je sais que la conservation du patrimoine va s'atteler, bien sûr, à faire en sorte de voir comment les livres qui ont pu être sauvegardés ou même ceux qui ont été impactés vont être restaurés. Voilà, je tiens vraiment à saluer tout le travail qui a été fait par les forces de sécurité intérieure cette nuit parce que c'est assez remarquable. Et finalement, même si le premier étage est impacté, mais le reste des cloîtres a pu être sauvegardé par, et bien sûr, la cathédrale et la sous-préfecture ont pu être sauvegardés grâce au travail formidable qui a été fait.
3: Parce que ça tombe en même temps, le lendemain, il y a la cérémonie où on est pour les sapeurs-pompiers.
4: Alors oui, effectivement, c'est un coup du sort, c'est ainsi. Et je suis très fière que cette cérémonie ait pu être maintenue aujourd'hui parce que ça montre et ça démontre la résilience des sapeurs-pompiers face aux adversités de la vie. Donc je tiens vraiment à saluer, à leur montrer toute ma profonde gratitude pour tout ce qu'ils ont fait cette nuit alors qu'ils ont été déjà bien impactés les précédentes semaines.
3: C'était Madame Duclovel-Pam, sous-préfet.

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3: Voici les offres d'emploi de cette semaine en CDD. Agent technique polyvalent à Condom, psychologue d'éducation nationale de second degré en CDD à Condom et caviste en CDD à Condom. Ouvrier manœuvre dans le TP en CDD à Saint-Oreille-Pouc-Petit. Ouvrier agricole polyculture en CDD à Lorox-sur-Losse. Employé polyvalent en CDD à Mignotosia. Animateur périscolaire en CDD à Valence-sur-Béise. Ouvrier agricole de grande culture en CDD à Blaziet. Agent de cuisine en CDD à La Romieux, chauffeur tractoriste en CDD à Gondrin, aide-soignant en CDD à Montréal, agent de conditionnement et de manutention en CDD à Thérobe, aide à domicile en CDD à Coursan, vendeur de melons en CDD à Lectour, agent de sécurité CQP en CDD à Lectour et surveillant de baignade en CDD à Lectour, serveur en restauration en CDD à Lanpax, agent d'accueil de bureau et d'admission en CDD à Vic-Fezensac, moniteur d'auto-école en CDD à Vic-Fezensac et préparateur en pharmacie en CDD à Vic-Fezensac, ouvrier de chais en CDD à Eauze, animateur en CEE en CDD à Stafford, responsable de secteur d'aide à domicile en CDD à Florence, chargé de facturation client en CDD à Florence, jardinier en CDD à Recolor, cuisinier en CDD à Manciette, agent éducatif de nuit en CDD à Saint-Clair, bûcheron et lagueur en CDD dans le Gers, conducteur de voyageurs réseau routier en CDD dans le Gers et agent de remplacement vacher bovin en CDD dans le Gers.
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2: Un incendie survenu dans la soirée de samedi du côté de l'ancienne caserne Espagne à Auch dans le Gers. Un feu de détritus rapidement maîtrisé par les pompiers. Une policière de 23 ans, légèrement intoxiquée par les fumées, a été prise en charge par les secours. Et puis un violent incendie a ravagé vendredi soir la médiathèque située dans la cité épiscopale de Condon dans le Gers. Une médiathèque située au pied de la cathédrale. Après 12 heures de lutte, les pompiers ont pu maîtriser le sinistre, mais de nombreuses archives anciennes sont perdues à jamais, dont certaines datant du 15e siècle. Une aile entière du bâtiment a été détruite, une souscription nationale doit être lancée. Un jeune interpellé jeudi dernier à Tarbes, quartier Lobadère, alors qu'il circulait sur une motocross non homologuée pour la route. Le véhicule ne disposait par ailleurs d'aucune immatriculation. Un jeune pilote placé en garde à vue, ce qui a d'ailleurs provoqué la colère de ses camarades. Près d'une trentaine de personnes se sont rassemblées dans le quartier. Des conteneurs poubelles ont été incendiés et les forces de l'ordre ont été visées par des projectiles. Plusieurs verbalisations et saisies après l'arrêté préfectoral interdisant le transport de protoxyde d'azote dans le département des Hautes-Pyrénées. Suite à une rixe survenue à fin mai à Tarbes, pas moins de 5 bonbonnes de ce gaz ont été récupérées. À Lannemezan, 7 jeunes adultes ont également été verbalisés alors qu'ils venaient de consommer du protoxyde d'azote. Le détournement de l'utilisation de ce gaz inquiète particulièrement les autorités qui rappellent les risques sanitaires encourus ainsi que les accidents graves qu'il peut provoquer.
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2: Rapidement, les résultats sportifs de ce week-end. Rugby, barrage du top 14, élimination de la section paloise battue par le Racing 92. 31-33. Et puis en basket Pro B, la défaite lors de la première finale de l'Élan Bernay face à Poitiers sur le score de 82-106. Deuxième finale ce lundi soir, ce sera à partir de 20h30.
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1: En cette fin de journée qui aura été très chaude en ce lundi 15, les températures vont redescendre entre 22 et 23 degrés cette nuit. Ça descend encore un petit peu, entre 17 et 18 degrés au cœur de la nuit. Mais demain mardi, retour de la chaleur. Le matin, nous aurons levé du jour 15 degrés, 23 degrés à midi entre Condon et Auch. Et l'après-midi, les valeurs resteront sur du 32 à 33 degrés. Belle soirée sur DFM.
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2: Bonsoir à toutes et tous. Le G7 en France à la une. Il s'ouvre ce soir et les chefs d'État arrivent à Évian. C'est le cas notamment de Donald Trump, le président américain, qui vient de conclure un accord de paix avec l'Iran. Accord salué de toutes parts, même si les questions restent encore nombreuses sur son contenu, sur le Liban, sur le nucléaire civil iranien, mais aussi sur un possible péage instauré dans le détroit d'Ormuz. Concernant le prix des carburants en France, le chef de l'État a assuré qu'il y aurait des contrôles pour voir si la chute des cours du pétrole est bien répercuté à la pompe. Et sur les aides du gouvernement, le Premier ministre promet qu'elles seront versées comme prévu. En tout cas, les prix baissent dans les stations. Le gasoil est repassé vendredi sous la barre des 2 euros, chiffre aujourd'hui du ministère de la Transition écologique. Comme lundi dernier, de nouveau des rassemblements devant les tribunaux. Ce soir, 150 associations féministes et de défense des enfants appellent à se mobiliser chaque semaine pour protester contre les défaillances révélées par l'affaire Liliana et pour demander une loi intégrale pour lutter contre les violences. Une loi intégrale également proposée par 145 députés de gauche comme de droite en fin d'année à l'Assemblée nationale. Une délégation a été reçue cet après-midi à Matignon pour défendre ce texte auprès du Premier ministre. CNews, mise en demeure par l'ARCOM, l'autorité de régulation de l'audiovisuel, qui demande à la chaîne d'info de respecter l'exigence d'expression pluraliste des courants de pensée et d'opinion. Elle risque sinon des sanctions financières. Et puis la Coupe du monde de foot, le match entre l'Espagne et le Cap-Vert débute et la conférence de presse de l'équipe de France se termine à la veille de leur entrée en lice contre le Sénégal. On veut commencer par une victoire, assure Didier Deschamps. Et pour le sélectionneur des Bleus, le grand favori du mondial, c'est l'Espagne. Et en attendant donc les Français demain soir, on suivra à 21h le premier match de la Belgique opposé à l'Égypte dans le groupe G. Et également dans la nuit, l'entrée en lice de l'Iran qui affronte la Nouvelle-Zélande. Voilà pour l'info. Bonne fin de journée.
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1: En cette fin de journée qui aura été très chaude en ce lundi 15, les températures vont redescendre entre 22 et 23 degrés cette nuit. Ça descend encore un petit peu, entre 17 et 18 degrés au cœur de la nuit. Mais demain mardi, retour de la chaleur. Le matin, nous aurons levé du jour 15 degrés, 23 degrés à midi entre Condon et Auch. Et l'après-midi, les valeurs resteront sur du 32 à 33 degrés. Belle soirée sur DFM.
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2: On change de registre, direction Couture-sur-Garonne où l'actualité se fait plus conviviale. Le Festival international de journalisme fait son retour du 10 au 12 juillet pour une 10e édition. Pendant 3 jours, journalistes, écrivains, chercheurs et citoyens vont se retrouver pour débattre, échanger, confronter les points de vue autour des grands enjeux contemporains. Nous écoutons Gilles Van Cotte, président de l'événement.
3: La fois le 10e anniversaire et la 10e édition parce qu'on n'a pas fait d'édition en 2020 grâce au Covid, entre guillemets grâce. Donc en fait, voilà, un double anniversaire. Ce festival est né en 2016. Donc pour cette 10e édition, on a prévu évidemment un moment un peu fort. On fait revenir notre marraine de 2022, Charline Van Anecker, l'humoriste de France Inter. Et elle va animer une soirée autour de l'histoire du festival, des anecdotes et aussi de l'évolution du métier de journaliste. Parce qu'en 10 ans, le festival a pris son envol, mais le métier a beaucoup changé. L'arrivée de l'IA générative, notamment ces dernières années, a beaucoup fait bouger les choses. Et donc on va revenir là-dessus, mais évidemment avec beaucoup d'humour. Et de rire.
1: Avec quelques invités d'honneur.
3: Oui, notamment un que je voudrais distinguer parce que c'est la première fois que le Festival international de journalisme va recevoir un prix Nobel et c'est la première fois que Couture-sur-Garonne recevra un prix Nobel. Donc il s'agit de Dimitri Mouratov, un journaliste russe qui a été co-lauréat du prix Nobel de la paix en 2021, qui vit toujours à Moscou mais qui est libre de circuler. Bon, par contre, il est considéré comme un agent de l'étranger dans son pays, donc il est quand même un peu sous surveillance. Et donc on va l'accueillir, il sera là pendant les 3 jours. Il y aura beaucoup d'ailleurs d'événements qui seront liés à la Russie. Il n'y a pas une thématique sur la Russie en particulier. Mais il y aura pas mal d'événements, dont un spectacle vendredi soir autour de la journaliste russe Anna Politkovskaya, assassinée en 2006, et donc dont on célébrera le 20e anniversaire de la mort cette année.
1: Vous avez souligné la pratique du journalisme en changé en 10 ans. Le regard que les gens sur les journalistes ont changé également, on a pu le voir avec le Covid, la crise des gilets jaunes. C'est important aussi de maintenir ce type d'événement pour que cette rencontre continue.
3: Ah, clairement, je pense que c'est un événement qui a une utilité, on va dire, citoyenne. C'est un événement qui est important pour notre démocratie aujourd'hui. Parce qu'on y parle d'information, mais aussi de désinformation, on y parle d'IA. Donc, c'est des sujets aujourd'hui qui interrogent tout le monde. Donc, c'est important de pouvoir se poser aujourd'hui entre professionnels de l'information, mais avec les gens qui nous lisent, nous écoutent, nous regardent, pour débattre ensemble de toutes ces thématiques, de tous ces sujets. C'est important pour les journalistes et les médias de faire preuve de transparence, de pédagogie, pour désamorcer toutes les croyances qu'il peut y avoir autour de leur métier. C'est encore plus important aujourd'hui que ça l'était il y a 10 ans. Donc, c'est un événement qui nous semble vraiment indispensable.
1: Cette année, encore comme toutes les années, le public a pu choisir une thématique, c'est aussi ça le festival de journalisme. Il y a vraiment une relation qui se crée avec le public. Ils ne sont pas de simples spectateurs qui viennent consommer.
3: Ce festival, il est conçu autour des festivaliers. Je dis souvent, ce n'est pas conçu pour les journalistes, c'est conçu pour les festivaliers. Et je rappelle que ce festival est un festival grand public qui s'adresse à tout le monde. Voilà, il faut s'intéresser un peu à la formation, à l'actualité, mais je pense que quasiment tout le monde s'intéresse un peu à l'actualité avec tout ce qui se passe dans le monde aujourd'hui. Et puis le journalisme est un métier qui suscite beaucoup de fantasmes et beaucoup d'envie aussi, beaucoup de détestation également. Donc tout ça, on en parle. Donc effectivement, il est absolument indispensable. Donc effectivement, on sollicite les festivaliers au mois d'octobre pour choisir 2 thématiques parmi une 20aine qu'on leur propose, en s'engageant à garder les 2 thématiques qui arrivent en tête de leur vote. Alors il y en a une qui a tout renversé cette année, elle était loin devant les autres. C'est la thématique sur l'IA et l'information. L'impact de l'IA sur l'information, ça on l'a bien vu, les festivaliers, ils l'ont placé très très loin devant les autres. La 2e thématique qui a été choisie par eux, c'est celle sur la transition écologique. Peut-on encore croire en la transition écologique? C'est vrai que nos festivaliers ont une sensibilité sur les questions environnementales, même si les questions environnementales ont plutôt tendance à passer un peu au 2e plan du débat politique aujourd'hui. Pour eux, ça reste très important. Donc on a toujours une thématique sur l'environnement, sur le climat. Et donc voilà, c'est les 2 sujets qui ont pris le lead, on va dire. Après, on a complété ça avec des sujets sur la question migratoire, sur les zones géographiques interdites aux journalistes. Et puis, comme c'est le 10e anniversaire et qu'on a toujours une thématique un peu plus légère, on a une thématique sur la fête. À quoi ça sert de faire la fête? Pourquoi on a besoin de faire la fête? Donc, on fera la fête à Couture, mais on parlera aussi de la fête.
1: Vous venez d'entendre Gilles Van Cotte, président du Festival international de journalisme de Couture-sur-Garonne, au micro de nos confrères de CFM Radio. C'était l'info en Albret avec Aurélie Trévisan.
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0: La météo.
1: En cette fin de journée qui aura été très chaude en ce lundi 15, les températures vont redescendre entre 22 et 23 degrés cette nuit. Ça descend encore un petit peu, entre 17 et 18 degrés au cœur de la nuit. Mais demain mardi, retour de la chaleur. Le matin, nous aurons levé du jour 15 degrés, 23 degrés à midi entre Condon et Auch. Et l'après-midi, les valeurs resteront sur du 32 à 33 degrés. Belle soirée sur DFM.
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0: Bonsoir à toutes et tous. Le G7 en France à la une. Il s'ouvre ce soir et les chefs d'État arrivent à Évian. C'est le cas notamment de Donald Trump, le président américain, qui vient de conclure un accord de paix avec l'Iran. Accord salué de toutes parts, même si les questions restent encore nombreuses sur son contenu, sur le Liban, sur le nucléaire civil iranien, mais aussi sur un possible péage instauré dans le détroit d'Ormuz. Concernant le prix des carburants en France, le chef de l'État a assuré qu'il y aurait des contrôles pour voir si la chute des cours du pétrole est bien répercuté à la pompe. Et sur les aides du gouvernement, le Premier ministre promet qu'elles seront versées comme prévu. En tout cas, les prix baissent dans les stations. Le gasoil est repassé vendredi sous la barre des 2 euros, chiffre aujourd'hui du ministère de la Transition écologique. Comme lundi dernier, de nouveau des rassemblements devant les tribunaux. Ce soir, 150 associations féministes et de défense des enfants appellent à se mobiliser chaque semaine pour protester contre les défaillances révélées par l'affaire Liliana et pour demander une loi intégrale pour lutter contre les violences. Une loi intégrale également proposée par 145 députés de gauche comme de droite en fin d'année à l'Assemblée nationale. Une délégation a été reçue cet après-midi à Matignon pour défendre ce texte auprès du Premier ministre. Ces news mises en demeure par l'ARCOM, l'autorité de régulation de l'audiovisuel, qui demande à la chaîne d'info de respecter l'exigence d'expression pluraliste des courants de pensée et d'opinion. Elle risque sinon des sanctions financières. Et puis la Coupe du monde de foot, le match entre l'Espagne et le Cap-Vert débute et la conférence de presse de l'équipe de France se termine à la veille de leur entrée en lice contre le Sénégal. On veut commencer par une victoire, assure Didier Deschamps. Et pour le sélectionneur des Bleus, le grand favori du mondial, c'est l'Espagne. Et en attendant donc les Français demain soir, on suivra à 21h le premier match de la Belgique opposé à l'Égypte dans le groupe G. Et également dans la nuit, l'entrée en lice de l'Iran qui affronte la Nouvelle-Zélande. Voilà pour l'info. Bonne fin de journée.
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1: Pour cette fin de journée qui aura été très chaud dans ce lundi 15, les températures vont redescendre entre 22 et 23 degrés cette nuit. Ça descend encore un petit peu, entre 17 et 18 degrés au cœur de la nuit. Mais demain mardi, retour de la chaleur. Le matin, nous aurons levé du jour 15 degrés, 23 degrés à midi entre Condon et Auch. Et l'après-midi, les valeurs resteront sur du 32 à 33 degrés. Belle soirée sur DFM.
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2: Un incendie survenu dans la soirée de samedi du côté de l'ancienne caserne Espagne à Auch dans le Gers. Un feu de détritus rapidement maîtrisé par les pompiers. Une policière de 23 ans, légèrement intoxiquée par les fumées, a été prise en charge par les secours. Et puis un violent incendie a ravagé vendredi soir la médiathèque située dans la cité épiscopale de Condon dans le Gers. Une médiathèque située au pied de la cathédrale. Après 12 heures de lutte, les pompiers ont pu maîtriser le sinistre, mais de nombreuses archives anciennes sont perdues à jamais, dont certaines datant du 15e siècle. Une aile entière du bâtiment a été détruite, une souscription nationale doit être lancée. Un jeune interpellé jeudi dernier à Tarbes, quartier Lobadère, alors qu'il circulait sur une motocross non homologuée pour la route. Le véhicule ne disposait par ailleurs d'aucune immatriculation. Un jeune pilote placé en garde à vue, ce qui a d'ailleurs provoqué la colère de ses camarades. Près d'une trentaine de personnes se sont rassemblées dans le quartier. Des conteneurs poubelles ont été incendiés et les forces de l'ordre ont été visées par des projectiles. Plusieurs verbalisations et saisies après l'arrêté préfectoral interdisant le transport de protoxyde d'azote dans le département des Hautes-Pyrénées. Suite à une rixe survenue fin mai à Tarbes, pas moins de 5 bonbonnes de ce gaz ont été récupérées. À Lannemezan, 7 jeunes adultes ont également été verbalisés alors qu'ils venaient de consommer du protoxyde d'azote. Le détournement de l'utilisation de ce gaz inquiète particulièrement les autorités qui rappellent les risques sanitaires encourus ainsi que les accidents graves qu'il peut provoquer.
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2: Rapidement, les résultats sportifs de ce week-end. Rugby, barrage du top 14, élimination de la section paloise battue par le Racing 92, 31-33. Et puis en basket pro B, la défaite lors de la première finale de l'Élan Bernay face à Poitiers sur le score de 82-106. Deuxième finale, ce lundi soir, ce sera à partir de 20h30.

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1: Pour cette fin de journée qui aura été très chaude dans ce lundi 15, les températures vont redescendre entre 22 et 23 degrés cette nuit. Ça descend encore un petit peu, entre 17 et 18 degrés au cœur de la nuit. Mais demain mardi, retour de la chaleur. Le matin, nous aurons levé du jour 15 degrés, 23 degrés à midi entre Condon et Auch. Et l'après-midi, les valeurs resteront sur du 32 à 33 degrés. Belle soirée sur DFM.
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